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0: Bonjour, bon réveil, 6h du matin sur Job et Musique.
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0: Bonjour à vous, bon réveil, très bon début de journée, mardi 9 juin, il est 6h. Voici la première édition de votre journal présenté par Laurie et Benjamin. Bonjour.
2: Bonjour Benjamin, bonjour à tous.
3: Près de 200 mobilisations se sont tenues hier soir dans toute la France devant les tribunaux avec un message après l'affaire Liana, plus jamais ça. Reportage dès le début de ce journal du côté de Toulouse. Les autres titres de l'actualité, Laurie.
2: Le garde des Sceaux Gérald Darmanin est mis sous pression. Il reconnaît des dysfonctionnements de la justice mais exclut toute démission. Patrick Bruel placé hier matin en garde à vue, entendu par la police dans 13 affaires de viol et d'agression sexuelle. Et puis le football, 48 heures avant le début de la Coupe du Monde, victoire de la France, 3-1 en match préparatoire contre l'Irlande du Nord hier soir, avec un joueur qui va peser dans la balance, Michael Olise.
3: Mais tout d'abord, on revient sur ces manifestations hier soir devant les tribunaux de plus de 180 villes en France. Des femmes, des hommes venus crier leur colère après le meurtre, la mort de Liana.
2: Des mobilisations pour réclamer une justice plus efficace dans les affaires de violence et d'agression sexuelle, notamment en ce qui concerne les mineurs. Exemple à Toulouse, en Haute-Garonne, d'où est partie la plainte pour viol contre Jérôme Barrella, le principal suspect en août 2025. Plainte toujours en cours d'instruction. 9 mois après, 2000 personnes se sont rassemblées hier à Toulouse, Christine Bouillot, entre colère et émotion.
4: Beaucoup de femmes devant ce tribunal de Toulouse qui a vu passer la toute première plainte contre le meurtrier présumé de Liana, ce qui révolte Chantal.
5: Ça suffit, je veux plus avoir à faire de marche blanche. Pour ça, je veux plus. Nos enfants sont en insécurité et c'est plus possible de vivre dans une société comme ça.
4: Beaucoup portent des pancartes pour raconter le parcours judiciaire dans une affaire impliquant leur enfant, c'est le cas d'Emma.
6: Mon ex a le bracelet, mais il refait sa vie, il a des enfants qui viennent chez lui et on n'a pas le droit de dénoncer qu'il fait partie de la liste des prédateurs.
4: Colette a 83 ans, elle demande une loi intégrale sur la protection des femmes et des enfants.
7: Ça fait des années qu'on la demande, ça bouge pas malheureusement.
4: Jennifer Payet a créé une association pour aider les adolescents en danger, comme l'a été sa fille, prise dans les filets de la prostitution des mineurs.
7: Ouais, les gens sont en colère, les gens sont excédés. Et c'est normal, il y a une Liana de trop. On n'a pas de Grenelle de l'enfance, on n'a pas de parquet spécial mineur, on n'a pas de juge formé, on a très peu de brigades, les policiers sont noyés de dossiers. À quand l'enfant devient une priorité nationale? Quand l'enfant d'aujourd'hui, c'est l'adulte de demain. On n'en peut plus, on n'en peut plus.
4: Des manifestants qui attendent désormais de véritables actes pour protéger les enfants.
2: Et parmi les slogans entendus hier soir devant les tribunaux, un appel à la démission du ministre de la Justice, Gérald Darmanin. Lui exclut tout départ, comme il a expliqué hier en conférence de presse, estimant avoir fait tout ce qui était de son ressort.
8: Ça fait maintenant 2 ans que je suis ministre et j'ai assumé des responsabilités. J'ai parfois présenté ma démission au président de la République lorsque j'ai pensé que ma responsabilité était en cause. J'ai pensé que cette défaillance, ici, n'était une défaillance qui ne tenait pas aux instructions que le ministère a données. Mais je constate que je ne tiendrai pas mon rôle de ministre de la Justice. Si je n'assumais pas mes responsabilités, c'est-à-dire si je n'allais pas à une chaîne de grande écoute présenter des excuses au nom de l'institution, j'ai pensé qu'il était normal de commander une inspection et la rendre publique, j'ai pensé qu'il était normal d'inviter les procureurs généraux en 48 heures de venir me rencontrer pour leur dire ce que je pensais important qu'ils entendent de la part de leur ministre.
2: Gérald Darmanin et le ministre de l'Intérieur Laurent Nunez qui seront auditionnés aujourd'hui par la commission des lois du Sénat sur la gestion de l'affaire Liana. Le premier ministre Sébastien Lecornu lui réunit ce matin les ministres concernés par la protection de l'enfance.
3: Et dans cette affaire, nouveau rebondissement, on apprend que le frère du principal suspect a été placé en garde à vue pour viol.
2: Le frère de Jérôme Barrella, né en 1982, résidant également dans le Gers, est entendu depuis hier pour viol sur mineur de plus de 15 ans, viol par conjoint, séquestration et menace de mort, des faits qui auraient été commis entre 2007 et 2017, selon le parquet. Les deux frères, en tout cas, n'entretiennent plus de liens familiaux, selon nos confrères de BFM.
3: Patrick Bruel a été placé hier matin en garde à vue. Il est entendu par la police pour plusieurs plaintes pour viol et agression sexuelle.
2: Le chanteur de 67 ans est auditionné pour des faits qui concernent 13 victimes présumées, selon le parquet. De nouvelles plaintes pour viol ont été déposées les 27 mai et 3 juin pour des faits qui dateraient de 2000 et 2008. La garde à vue du chanteur a un peu duré 48 heures, donc jusqu'à demain matin.
3: La dernière projection démographique dévoilé par l'INSEE, on aurait 3 millions d'habitants en moins en France d'ici 2070.
2: Une évolution qui s'explique notamment par la baisse de la natalité, un solde migratoire qui ne suffit plus à la compenser. La population française pourrait donc compter 65,9 millions d'habitants d'ici une quarantaine d'années, contre 69,1 millions aujourd'hui. David Duhamel, économiste, démographe, auteur du livre et du podcast Un monde sans enfants, nous détaille les principales raisons de cette évolution démographique.
9: C'est absolument pas la fin du monde et c'était assez prévisible. Les seules conséquences vraiment négatives d'une baisse de la population, c'est pas tellement qu'on soit moins nombreux, c'est que les proportions au sein de cette population changent et qu'on ait plus de personnes inactives et notamment parmi les plus vieux et moins de jeunes et notamment moins d'actifs pour financer à la fois les dépenses de retraite et de santé. Mais 3 millions de personnes d'ici 2070, d'abord beaucoup de choses peuvent changer d'ici là, et c'est pas grave, c'est vraiment pas la fin du monde.
3: Attention à noter bien, demain des perturbations importantes à prévoir du côté de la SNCF, grève à l'appel des 4 syndicats représentatifs du personnel.
2: Le premier mouvement social d'importance pour Jean Castex, hein, pour réclamer notamment un moratoire sur l'arrivée de la concurrence. Alors sur les perturbations, un TGV sur 3 est supprimé demain, un intercité sur 2, un trafic régional qui s'annonce déjà très perturbé sur de nombreuses lignes et notamment en région parisienne. Les prévisions de trafic détaillées seront dévoilées à 17h ce soir.
3: La Coupe du Monde de football, elle débute jeudi et les Bleus se sont rassurés un petit peu hier soir en s'imposant face à l'Irlande du Nord. Dernier match préparatoire.
2: La victoire 3-1 contre les Irlandais du Nord. Pour la première fois, Michael Olise, 24 ans, a inscrit un triplé en équipe de France. C'est prometteur pour le joueur du Bayern. En tout cas, les Bleus s'envolent demain pour les États-Unis avant leur premier match. C'est dans une semaine contre le Sénégal.
3: Vous n'êtes pas passé loin hier. Vous nous aviez pronostiqué une victoire 3-0 des Bleus face à l'Irlande du Nord. Mais pourquoi ont-ils mis ce but?
2: On n'était
3: pas loin du tout pile. On termine, allez Laurie, avec une bonne nouvelle du côté du basket. Les Spurs de Victor Wembanyama qui se rattrapent. Ils ont remporté cette nuit le match 3 des finales.
2: Et oui, finale de NBA. Après avoir perdu leurs deux premières rencontres contre les Knicks de New York, victoire en match 3 des San Antonio Spurs. C'est serré, 115-111.
3: Ah oui, ça s'est joué à pas grand-chose.
2: On le rappelle, pour ceux qui ne connaîtraient pas très bien la NBA, il faut 4 matchs gagnants pour remporter la finale. Le prochain duel, ce sera dans la nuit de jeudi à vendredi. Et le match d'hier soir, de cette nuit, qui a lieu devant un certain Donald Trump, le président américain, qui a été hué avant le début de la rencontre.
3: Oui,

On va se faire plaisir à côté musique et puis les petites rubriques habituelles, vous en avez pris l'habitude. Hein. Dans un instant, on se fera l'éphéméride du jour, ça sera à 6h11 et Jérôme qui sera là à 6h20 pour la toute première édition de votre horoscope. Vous le savez, la musique, elle prime chez nous. On vous a concocté, on vous a préparé de la bonne ce matin, mais oui, comme tous les jours. Hein. Maria Becerra qui arrivera dans un instant, il y aura du Yanni Martelly, mon début de ce 6-9. On débute ce Morning Tonic Utile avec YDA pour Saïd sur Joby Music. Bon réveil à vous, excellent mardi.

0: Bonjour à vous, bon réveil la Guada, merci d'être là tous les matins avec nous. On est là, on vous réveille au saut du lit les amis. Dans un instant ça sera l'horoscope à 6h20, mais dans l'immédiat, voici l'éphéméride du jour sur Job et Musique.
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2: Bonjour à tous, nous sommes le 9 juin, c'est l'occasion de souhaiter une bonne fête aux Dianes, on les embrasse, c'est aussi la journée internationale des archives. Les grandes lignes du caractère des Dianes sont l'impulsivité, la spontanéité, parfois le caprice, elles sont de nature joviale et enthousiaste au quotidien. Dans les faits du jour, l'année 1767 fut marquée par la découverte de Tahiti. 1967, le colonel Nasser se démet de ses fonctions de chef d'état d'Égypte. 1998, cérémonie d'ouverture de la Coupe du Monde de football à Paris. 2000, l'évasion en hélicoptère de la prison centrale de Moulins-Isère dans l'allier de trois détenus. 2007, un rallye automobile en Haute-Savoie vire au drame par une voiture dont les freins auraient lâché, bilan 11 personnes blessées. En 2012, 4 soldats de l'armée française sont tués dans un attentat suicide dans la vallée de la Kapisa et de Kaboul en Afghanistan, alors que 5 autres sont blessés.

0: dont 3 grièvement. Enfin, en 2013, en tennis, l'Espagnol Rafael Nadal remporte son 8e Roland-Garros en battant son compatriote David Ferrer en 3-7. Nadal devient le premier joueur de l'histoire du tennis à remporter 8 fois le même tournoi du Grand Chelem, dépassant l'Américain Pete Sampras et le Suisse Roger Federer qui ont gagné Wimbledon à 7 reprises. Pas mal d'anniversaires à souhaiter du côté du monde sportif ce 9 juin. Yannick Agnel, né à Nîmes, nageur français. Julie Brosset, coureur cycliste française de cross, Émilie Loi, originaire de Cherbourg, joueuse de tennis professionnelle, et Jean Galfione, perchiste, champion olympique et mondial. Du côté du cinéma, la belle actrice Nathalie Portman et l'acteur canadien Michael J. Fox. Avant de se quitter, le dicton du jour, temps trop humide en juin rend paysan chagrin. Alors on souhaite beaucoup de soleil pour cette journée, à demain.
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0: Ah, vous l'attendez, je sais que vous l'attendez avec impatience, hein, cette horoscope savant, ce que vous réserve les as en cette journée, les amis. C'est maintenant, c'est sur Dur de Musique. Bonjour à vous, bon réveil, il est 6h passé de 20 minutes. L'horoscope de Jérôme, bonjour Jérôme.
1: Bonjour à tous, l'horoscope de ce mardi. On débute avec les béliers, vous savez retourner les situations à votre avantage. C'est ce qu'on appelle l'expérience. Taureau, vous êtes rassurant, les taureaux, vos proches se sentent bien à vos côtés. Les gémeaux, vous avez une nouvelle passion depuis peu de temps, vous y consacrez beaucoup d'énergie et cela vous rend heureux. Cancer, vous êtes les champions de la communication, vous savez amadouer votre auditoire comme personne. Les lions, vous vous sentez bien mieux dans votre peau, vous êtes à l'écoute de vos propres besoins. Vierge, aujourd'hui, vos idées seront constructives, n'hésitez pas à les partager et à les développer. Balance, votre sens de l'humour va faire des étincelles, tout le monde vous trouve hilarant. Les scorpions, vous vous énervez facilement, ne faites pas payer votre mauvaise humeur à votre entourage. Sagittaire, vous manquez de confiance, soyez plus clair et plus direct et tout ira beaucoup mieux. Capricorne, ce mardi sera mémorable pour vous les Capricornes. En amour comme au travail, vous serez tout simplement les meilleurs. Verseau, ne vous lancez pas dans des conflits inutiles, vous n'en avez absolument pas besoin. Et enfin les poissons, déterminés comme vous êtes les poissons, rien ni personne ne pourra vous ralentir. Avec tout ça, très belle journée, un très bon mardi.
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0: Merci Jérôme, l'horoscope de ce mardi matin. 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

0: Dans 30 secondes, retour de la musique.
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0: Bonjour à vous, merci à vous de nous rejoindre. Le meilleur de la musique, signé Dory pour à jamais.
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0: Allez, vos offres d'emploi, ça arrivera tout à l'heure à 6h40. Préparez d'ores et déjà le papier, le stylo pour tout noter. Puis Docteur Yao, confirmé. Et puis Vagabond de Pierre-Jean qui arrive dans un instant. Ça sera juste après le flash d'informations régionales, le sport et vos pronostics typiques. Mais avant tout, je vais vous parler d'un job dating organisé par notre partenaire France Travail, qu'on va saluer d'ailleurs au passage. Un job dating sur le BTP. Mais oui, c'est ce jeudi 11 juin, du côté du boulevard d'Estreland à Bémao, de 8h30 à 12h30. Notez cette date, le jeudi 11, mais oui, juin prochain, le job dating BTP, allez-y, construisez, allez construire votre avenir, hein. Les métiers de maçon, les métiers de chef de chantier, chef d'équipe et tous les autres métiers du BTP, ce jeudi 11 juin, du côté de France Travail, boulevard d'Estreland à Bémao, de 8h30 à 12h30. C'est l'heure de faire un point sur l'actualité régionale, le sport, les pronostics hippiques. Je vous souhaite d'ores et déjà une belle journée, un excellent mardi sur Job et Musique.
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2: Bonjour, vos infos locales pour ce mardi 9 juin. Un important réseau de trafic de cocaïne reliant la Guadeloupe à l'Hexagone démantelé le 27 mai dernier. Le tribunal judiciaire de Fort-de-France, en effet, a condamné les 5 principaux membres de cette organisation à des peines comprises entre 3 et 6 ans d'emprisonnement ferme. Le chef présumé du réseau, arrêté à Petit-Bourg, a écopé de la peine la plus lourde, avec 6 ans de prison. Les passeurs ont également été condamnés à des peines allant de 12 mois avec sursis à 2 ans de prison ferme. Par ailleurs, des amendes comprises entre 10 000 et 80 000 euros ont aussi été prononcées. La cour d'appel de Basse-Terre a confirmé la culpabilité d'Éric Coury, poursuivi notamment pour escroquerie et travail dissimulé. L'ancien dirigeant d'Errantil voit sa peine alourdie puisqu'elle a été portée à 24 mois de prison avec sursis probatoire contre 18 mois prononcés en première instance. En revanche, l'amende de 100 000 euros n'a pas été reconduite. Plusieurs peines complémentaires sont par ailleurs maintenues. Exclusion des marchés publics pendant 5 ans, interdiction pendant 3 ans de diriger ou gérer une entreprise ou d'exercer une profession commerciale ou industrielle, ainsi que la publication de la condamnation sur le site internet du ministère du Travail pendant 2 mois. Éric Coury est également privé de son droit d'éligibilité pour une durée de 5 ans. L'ancien dirigeant était soupçonné, rappelons-le, d'avoir obtenu frauduleusement plusieurs millions d'euros d'aide publique liée au chômage partiel pendant la crise du Covid-19, en déclarant des salariés ne travaillant plus dans ces entreprises ou en majorant les heures déclarées de certains d'entre eux. Il lui était également reproché d'avoir minoré les heures réellement effectuées sur plusieurs bulletins de salaire. Les manipulateurs d'électroradiologie médicale du CHU de la Guadeloupe ont entamé un mouvement de protestation hier. Ils dénoncent notamment le manque persistant de médecins radiologues et la multiplication des pannes techniques. Une liste de revendications en 44 points a été rédigée. Les membres du personnel demandent à la direction de prendre des mesures rapides et concrètes. Dans le cadre d'une conférence à Paris hier, le gouvernement a annoncé la création de nouvelles zones de protection marine ainsi qu'un plan d'action contre les déchets plastiques en mer. Ces 3 zones dites de protection forte seront situées dans le Finistère, dans les terres australes et antarctiques françaises ainsi qu'en Guadeloupe. Ce label interdit ou limite strictement les activités humaines comme la pêche, l'extraction minière ou le tourisme. Pour le moment, Catherine Chabot, la ministre chargée de la mer et de la pêche, n'a pas précisé la localisation exacte de l'espace concerné en Guadeloupe. C'est la fin de ce flash. Une très bonne journée à toutes et à tous.
0: C'était le flash d'information régionale. Job et Musique, il est 6h32. On va parler sport. Le flash impôt sport. Bonjour.
2: Bonjour, football, l'équipe de France disputait son 2e et dernier match de préparation à la Coupe de France face à l'Irlande du Nord lundi soir à Lille. Les hommes de Didier Deschamps ont rapidement pris le contrôle du ballon et se sont finalement imposés 3-1. Solides collectivement et inspirés offensivement, les Bleus bouclent ainsi leur préparation par un succès convaincant à 8 jours de leur entrée en lice dans la Coupe du Monde. Foot toujours, Olivier Giroud repousse sa retraite à 39 ans. Le meilleur buteur de l'histoire des Bleus a décidé de prolonger d'un an à Lille, alors que le club nordiste disputera la Ligue des Nations. Par ailleurs, Michel Platini a déposé plainte avec constitution de partie civile contre le patron de la FIFA, Gianni Infantino, pour dénonciation calomnieuse et trafic d'influence. Il avait déposé une plainte simple en novembre 2021 dans le même dossier qui a brisé son ascension vers le sommet du football mondial, mais elle avait été classée sans suite. Un record historique battu dimanche en Betfred Championship, la 2e division anglaise de rugby à 13, les London Broncos ont dynamité les Northwell Crusaders sur la marque invraisemblable de 134-0. Il s'agit tout bonnement de la victoire la plus écrasante de l'histoire du rugby professionnel anglais sur les deux niveaux de l'élite confondue. Les Londoniens ont signé un autre record, celui du plus grand nombre d'essais aplatis dans un match, soit 25. Un essai planté quasiment toutes les 3 minutes. Tennis comme à Roland-Garros, Pierre Hugues Herbert est parvenu à franchir le cap des qualifications à Stuttgart pour ses débuts sur gazon, mais il est ensuite tombé au premier tour. Le français de 132e mondial défiait l'espagnol Martin Landalus, 58e hier, pour son entrée en lice dans le tournoi allemand. Il a été éliminé sur le score de 5-7, 6-3, 6-4 après 2h18 de jeu. Cyclisme, membre de l'échappée du jour, Anton Charmig est allé décrocher la deuxième victoire de sa carrière hier au Puy-en-Velay lors de la deuxième étape du Tour Auvergne-Rhône-Alpes. Alex Baudin conserve le maillot jaune. C'est la fin de ce Flash Sport. Une très bonne journée à toutes et à tous.
3: 6h34 sur Job et Musique. C'était le flash d'information sportif. On passe au pronostic hippique. Et ce mardi 9 juin, le tiercé quartet Quintet Plus aura lieu à 18h30 sur l'hippodrome de Compiègne. Une épreuve de plat, 1800 mètres à parcourir pour les 16 partants du prix Benjamin Boutin. Les 5 chevaux à noter pour la base, le 10 Zelzara, le 3 Depont, le 11 Faolio, le 5 Hendrix, le 8 Tiamo Bello. On complète cette combinaison avec le 4 Zarland, le 6 Incentive Victory et le 16 Ejo. Notez le 10, le 3, le 11, le 5, le 8, le 4. Le 6 et le 16, le jeu simple avec le 10 gagnant, le 3 et le 11 en placé. 10, 3, 11, 5, 8, 4, 6 et 16. Bonne chance et à demain.
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0: tous les matins, on est là, entre 6h et 9h, on vous sort du lit, on vous arrache du lit les amis. Mais ouais, délicatement quand même, hein, délicatement. Bon, allez, numéro 1 sur l'emploi, on n'est pas pour rien, on vous le prouve dans un petit instant, puisque c'est les offres d'emploi qui vont débouler dans la foulée. Avez-vous le papier, avez-vous le stylo pour tout noter? Non, pas encore, ben c'est pas grave, nous renvoyez quand même. Et puis s'ils n'ont pas compris l'habitude, ils ont craqué nous, hein, 0590 68 13 13, le 68 13 13. Voici tout de suite vos offres d'emploi sur Job et Musique, il est 6h, passé de 40 minutes.
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2: Gestionnaire, achat et commande du côté Saint-Claude. Numéro de l'offre 208 HTSN. Vos missions ici seront la gestion des demandes d'achat, la gestion des devis et commandes, le suivi administratif et comptable et l'organisation et qualité de service. Pour ce poste, minimum 3 ans d'expérience. Pour plus d'informations, rapprochez-vous de votre conseiller conseillère chez France Travail avec le numéro de l'offre 208 HTSN. Conseiller conseillère en économie sociale et familiale du côté des Abîmes, numéro de l'offre 208 HRW. Vous aurez ici pour mission d'accompagner les personnes en difficulté dans leur vie personnelle, sociale et professionnelle. Vous les aiderez à comprendre leurs difficultés, à identifier leurs besoins et à trouver des solutions adaptées. Le profil souhaité, 4 ans d'expérience dans le logement social. Pour plus d'informations, rapprochez-vous de votre conseiller ou conseillère France Travail avec le numéro de l'offre 208 HRWF. Conseiller principal d'éducation du côté de Basse-Terre, numéro de l'offre 208 FNCF. Ici, vous aurez pour mission d'encadrer et animer, coordonner les assistants d'éducation, faire respecter le règlement intérieur et organiser le suivi des élèves. Si vous avez ici un an d'expérience au minima, vous pouvez vous renseigner auprès de votre conseiller ou conseillère France Travail pour plus d'informations avec le numéro de l'offre 208 FNCF.
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0: Ah, qu'on est bien ensemble, hein. Tout se passe bien pour vous, hein, de l'autre côté de la boîte à musique. J'imagine que oui, jusqu'à 9h, le morning tonic utile dans la joie et dans la bonne humeur. Dans un court instant, on se fera un point sur l'actualité nationale, mais dans l'immédiat, voici le mais pourquoi, les questions que l'on se pose sans oser les demander. Le mais pourquoi de ce mardi, c'est maintenant sur Job et Musique. Très belle journée, excellent mardi.
1: 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Pourquoi y a-t-il du brouillard ? Le brouillard est composé, comme les nuages, de fines gouttelettes d'eau en suspension dans l'air. Ces gouttelettes se forment par condensation. Quand l'air est humide et qu'il y a un refroidissement, la vapeur d'eau contenue dans l'air passe de l'état gazeux à l'état liquide. C'est le même phénomène qui se produit lorsqu'on sort un paquet du congélateur. Le brouillard apparaît souvent à la fin de la nuit quand il n'y a pas de vent et que l'air se refroidit au contact du sol froid.

0: merci d'être là, merci d'écouter Joe Be Music. C'était le son d'Engie avec Plus d'amour.
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0: Votre journal de 7h qui arrive dans un instant, mais je vais vous parler du marché nocturne du côté de Lavalette. Oui, c'est du côté à Dossard. Ben oui, du côté de Sainte-Anne, bien évidemment. C'est tous les jeudis, mesdames, messieurs, de 17h à 22h. Allez-y, allez profiter d'une ambiance conviviale, chaleureuse autour de produits du terroir, l'artisanat local et encore la restauration. Vous le savez, c'est un rendez-vous incontournable pour soutenir nos producteurs, nos artisans, nos restaurateurs, tout en partageant un agréable moment en famille ou encore entre amis. C'est tous les jeudis de 17h à 22h. Mesdames, messieurs, notez ça, c'est du côté du marché Lavalette, du côté de Sainte-Anne. Allez, avant de terminer cette heure, on ne peut pas la terminer sans le canular téléphonique de Martin. Voici l'appel trop con de Martin sur Joe Be Music.
2: Allô ?
3: Bonjour monsieur, c'est bien la maison de la presse ?
2: Oui, c'est madame, mais c'est pas grave.
3: Admettons.
2: Ben oui.
3: Je dois passer cet après-midi, vous serez sur place ?
2: Ce sera mon épouse cet après-midi, oui.
3: Ce sera votre épouse, d'accord.
2: Mon époux ?
3: Oui, donc je verrai avec madame tout à l'heure.
2: Non, ce sera mon époux. La madame, c'est moi.
3: Alors pardon, mais si vous êtes la madame de votre épouse...
2: Oula, c'est compliqué dans votre tête. Ce matin, c'est moi, cet après-midi, c'est mon mari.
3: Oula, d'accord. Et votre épouse là-dedans, donc rien à voir.
2: Mais j'ai pas d'épouse, j'ai un époux.
3: Ok, mais alors la dame dont vous me parliez avant, c'est qui ?
2: Oula, y a pas 36 solutions, il y a moi et mon mari.
3: Oula, bah il y a la troisième personne aussi.
2: Je vous dis que là, c'est moi.
3: Là, on est d'accord, c'est vous.
2: Cet après-midi, c'est monsieur. Donc ça fait que deux personnes. Bien d'accord.
3: Ah oui, là on est bien d'accord.
2: Bon.
3: Mais la dame, dans ce cas, c'est qui ?
2: La dame, vous l'avez au téléphone, c'est moi-même.
3: Ah oui, d'accord. Oula.
2: Oula, oui, là c'est compliqué là, hein.
3: Pardon, mais comme vous compliquez tout, effectivement.
2: Non, pas du tout.
3: Ouais, bref.
2: Oui, bref.
3: On recommence. C'est bien la maison de la presse ?
2: Mmh.
3: Ok, donc s'il vous plaît, monsieur, pouvez-vous me passer votre épouse ?
2: Ouais, bon.
4: Ouais, allô?
3: Ah, voilà! Bonjour madame, apparemment c'est vous la responsable.
4: C'est moi et ma femme, du moins, qu'on est responsable, oui.
3: Ah oui, d'accord, que du moins vous êtes deux patronnes.
4: Ouais, on est deux patrons, oui.
3: Ah non, ok, donc ce sont deux hommes.
4: Non, du moins un homme et une femme.
3: Bah, du moins vous me dites deux patrons, donc du moins ça fait deux hommes.
4: Bah non, il n'y a qu'un homme.
3: Et celui que j'avais avant?
4: Le patron et la patronne, ça fait un homme et une femme.
3: Oula, d'accord! Eh bah, du moins donc repassez-moi le monsieur.
4: Donc c'est moi?
3: Quoi, c'est vous?
4: Si vous voulez parler au monsieur, c'est moi, je suis le monsieur.
3: Non, monsieur m'a expliqué, vous êtes l'épouse de l'autre monsieur.
4: Ah non, et il y a moi, puis après, il y a ma femme.
3: D'accord, et du moins, après, il y a l'autre monsieur.
4: Monsieur, c'est moi, je suis pas une femme.
3: Ouh là là, c'est compliqué votre truc quand même.
4: Si t'arrives pas à distinguer la voix d'un homme et d'une femme,
3: Pardon, je distingue très bien, merci madame.
4: Trouve-toi une femme ou.
3: Oula, pourquoi je devrais trouver une femme ?
4: Je sais pas, là, tu me parles, qu'est-ce que j'en ai à foutre ?
3: Non, mais je vous vois venir, c'est pas la peine de me faire des propositions par téléphone.
4: Je te fais pas de propositions, par téléphone, alors là.
3: En plus, il y a monsieur à côté, s'il entend que vous me faites des propositions, merci, ça va être ma faute.
4: C'est bon, ça suffit, parce que là, si tu veux que j'appelle les gendarmes directement, ils vont trouver ta boîte en secret, ils vont trouver ton numéro tout de suite.
3: Ah bah justement, ma belle-sœur est gendarme.
4: Ouais, c'est bien.
3: En plus, coup de bol, elle est à côté de moi.
4: C'est bien si ta belle-sœur est gendarme.
3: Bougez pas, je vous la passe. Martine, il y a la madame du deuxième monsieur qui veut te parler. Oui, allô ?
4: Oui, allô ? Vous êtes quoi alors ? Donc dites-moi tout alors.
3: Moi, je suis la belle-sœur, je suis gendarmette.
5: Allô ?
3: Ah, là, donc je suis avec le monsieur, d'accord ?
5: Ah non, vous n'êtes pas avec monsieur. Si vous n'avez pas distingué une voix de femme et une voix d'homme, allez chez l'ORL.
3: Pardon, mon beau-frère vient de me passer le téléphone.
5: Ouais.
3: Alors je m'excuse, mais en tant que belle-sœur gendarmette, je suis quand même un peu physionomique.
5: Mais on n'en a rien à péter, ok ? En plus,
3: outragise ma gendarmette, allons-y.
5: Mais j'en ai rien à foutre de votre belle-sœur gendarme. J'en ai rien à péter, au revoir, monsieur.
3: Ah non ? Moi, c'est madame.
5: Merde.
0: C'était le canular téléphonique, l'appel trop con de Martin sur Joe Be Music.
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0: Jean-Marc. Allez, bientôt 7h, votre journal de 7h qui arrive dans un instant. Mesdames, messieurs, vous ne bougez pas, mais là je vais vous parler, mais oui, l'ouverture de la deuxième école des métiers GBH. Et ça, justement, cette occasion, un grand job dating est organisé, job dating de l'alternance. Sachez que 70 postes seront disponibles dans les métiers conseiller vendeur, assistant marketing, mécanicien ou encore gestionnaire administratif. Ces 70 postes, ça se passera du côté de Jarry, mercredi 10 juin de 9h à 13h. Je vous donne l'adresse quand même. Hein. C'est le site Karma Première du côté rue Thomas Edison, du côté de Jarry. On vous a mis toutes ces infos sur l'ensemble de nos réseaux sociaux et sur notre site internet www.jobetmusique.com. On termine cette heure en musique. Le meilleur de la musique, c'est maintenant. Voici Ribena sur Job et Musique.

0: Merci de nous écouter sur les 99.4. Il est 7h. Bonjour.
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0: Vous êtes bien sûr Job et musique. On vous souhaite un bon début de journée, un bon début de mardi. Mardi 9 juin, voici la deuxième édition de votre journal.
2: Bonjour Benjamin, bonjour à tous.
3: Près de 200 mobilisations se sont tenues hier soir dans toute la France devant les tribunaux avec un message après l'affaire Liana. Plus jamais ça. Reportage dès le début de ce journal du côté de Toulouse. Les autres titres de l'actualité, Laurie.
2: Le garde des Sceaux Gérald Darmanin est mis sous pression. Il reconnaît des dysfonctionnements de la justice mais exclut toute démission. Patrick Bruel placé hier matin en garde à vue, entendu par la police dans 13 affaires de viol et d'agression sexuelle. Et puis le football, 48 heures avant le début de la Coupe du Monde, victoire de la France, 3-1, match préparatoire contre l'Irlande du Nord hier soir avec un joueur qui va peser dans la balance, Michael Olise.
3: Mais tout d'abord, on revient sur ces manifestations hier soir devant les tribunaux de plus de 180 villes en France. Des femmes, des hommes venus crier leur colère après le meurtre, la mort de Liana.
2: Des mobilisations pour réclamer une justice plus efficace dans les affaires de violence et d'agression sexuelle, notamment en ce qui concerne les mineurs. Exemple à Toulouse, en Haute-Garonne, d'où est partie la plainte pour viol contre Jérôme Barella, le principal suspect en août 2025. Plainte toujours en cours d'instruction. 9 mois après, 2000 personnes se sont rassemblées hier à Toulouse, Christine Bouillot, entre colère et émotion.
4: Beaucoup de femmes devant ce tribunal de Toulouse qui a vu passer la toute première plainte contre le meurtrier présumé de Liana, ce qui révolte Chantal.
5: Ça suffit, je veux plus avoir à faire de marche blanche. Pour ça, je veux plus. Nos enfants sont en insécurité et c'est plus possible de vivre dans une société comme ça.
4: Beaucoup portent des pancartes pour raconter le parcours judiciaire dans une affaire impliquant leur enfant. C'est le cas d'Emma.
6: Mon ex a le bracelet, mais il refait sa vie. Il a des enfants qui viennent chez lui et on n'a pas le droit de dénoncer qu'il fait partie de la liste des prédateurs.
4: Colette a 83 ans. Elle demande une loi intégrale sur la protection des femmes et des enfants.
7: Ça fait des années qu'on la demande. Ça bouge pas, malheureusement.
4: Jennifer Payet a créé une association pour aider les adolescents en danger, comme l'a été sa fille, prise dans les filets de la prostitution des mineurs.
7: Ouais, les gens sont en colère, les gens sont excédés. Et c'est normal, il y a une Liana de trop. On n'a pas de Grenelle de l'enfance, on n'a pas de parquet spécial mineur, on n'a pas de juge formé, on a très peu de brigades, les policiers sont noyés de dossiers. À quand l'enfant devient une priorité nationale? Quand l'enfant d'aujourd'hui, c'est l'adulte de demain. On n'en peut plus, on n'en peut plus.
4: Les manifestants qui attendent désormais de véritables actes pour protéger les enfants.
2: Et parmi les slogans entendus hier soir devant les tribunaux, on appelle à la démission du ministre de la Justice, Gérald Darmanin. Lui exclut tout départ, comme il a expliqué hier en conférence de presse, estimant avoir fait tout ce qui était de son ressort.
8: Ça fait maintenant 2 ans que je suis ministre et j'ai assumé des responsabilités. J'ai parfois présenté ma démission au président de la République lorsque j'ai pensé que ma responsabilité était en cause. J'ai pensé que cette défaillance, ici, n'était une défaillance qui ne tenait pas aux instructions que le ministère a données. Mais je constate que je ne tiendrai pas mon rôle de ministre de la Justice. Si je n'assumais pas mes responsabilités, c'est-à-dire si je n'allais pas à une chaîne de grande écoute présenter des excuses au nom de l'institution, j'ai pensé qu'il était normal de commander une inspection et la rendre publique, j'ai pensé qu'il était normal d'inviter les procureurs généraux en 48 heures de venir me rencontrer pour leur dire ce que je pensais important qu'ils entendent de la part de leur ministre.
2: Gérald Darmanin et le ministre de l'Intérieur Laurent Nunez qui seront auditionnés aujourd'hui par la commission des lois du Sénat sur la gestion de l'affaire Liana. Le premier ministre Sébastien Lecornu lui réunit ce matin les ministres concernés par la protection de l'enfance.
3: Et dans cette affaire, nouveau rebondissement, on apprend que le frère du principal suspect a été placé en garde à vue pour viol.
2: Le frère de Jérôme Barella, né en 1982, résidant également dans le Gers, est entendu depuis hier pour viol sur mineur de plus de 15 ans, viol par conjoint, séquestration et menace de mort, des faits qui auraient été commis entre 2007 et 2017, selon le parquet. Les deux frères, en tout cas, n'entretiennent plus de liens familiaux, selon nos confrères de BFM.
3: Patrick Bruel a été placé hier matin en garde à vue. Il est entendu par la police pour plusieurs plaintes pour viol et agression sexuelle.
2: Le chanteur de 67 ans est auditionné pour des faits qui concernent 13 victimes présumées, selon le parquet. De nouvelles plaintes pour viol ont été déposées les 27 mai et 3 juin pour des faits qui dateraient de 2000 et 2008. La garde à vue du chanteur a un peu duré 48 heures, donc jusqu'à demain matin.
3: La dernière projection démographique dévoilée par l'INSEE, on aurait 3 millions d'habitants en moins en France d'ici 2070.
2: Une évolution qui s'explique notamment par la baisse de la natalité, un solde migratoire qui ne suffit plus à la compenser. La population française pourrait donc compter 65,9 millions d'habitants d'ici une quarantaine d'années contre 69,1 millions aujourd'hui. David Duhamel, économiste, démographe, auteur du livre et du podcast Un monde sans enfants, nous détaille les principales raisons de cette évolution démographique.
9: C'est absolument pas la fin du monde et c'était assez prévisible. Les seules conséquences vraiment négatives d'une baisse de la population, c'est pas tellement qu'on soit moins nombreux, c'est que les proportions au sein de cette population changent et qu'on ait plus de personnes inactives et notamment parmi les plus vieux et moins de jeunes et notamment moins d'actifs pour financer à la fois les dépenses de retraite et de santé. Mais 3 millions de personnes d'ici 2070, d'abord beaucoup de choses peuvent changer d'ici là, et c'est pas grave, hein, c'est vraiment pas la fin du monde.
3: Attention à noter bien, demain, des perturbations importantes à prévoir du côté de la SNCF, grève à l'appel des 4 syndicats représentatifs du personnel.
2: Le premier mouvement social d'importance pour Jean Castex, hein, pour réclamer notamment un moratoire sur l'arrivée de la concurrence. Alors sur les perturbations, un TGV sur 3 est supprimé demain, un intercité sur 2, un trafic régional qui s'annonce déjà très perturbé sur de nombreuses lignes et notamment en région parisienne. Les prévisions de trafic détaillées seront dévoilées à 17h ce soir.
3: La Coupe du Monde de football, elle débute jeudi et les Bleus se sont rassurés un petit peu hier soir en s'imposant face à l'Irlande du Nord. Dernier match préparatoire.
2: La victoire 3-1 contre les Irlandais du Nord. Pour la première fois, Michael Olise, 24 ans, a inscrit un triplé en équipe de France. C'est prometteur pour le joueur du Bayern. En tout cas, les Bleus s'envolent demain pour les États-Unis avant leur premier match. C'est dans une semaine contre le Sénégal.
3: Vous n'êtes pas passé loin hier. Vous nous aviez pronostiqué une victoire 3-0 des Bleus face à l'Irlande du Nord. Mais pourquoi ont-ils mis ce but? On n'était pas loin du tout pile. On termine, allez Laurie, avec une bonne nouvelle du côté du basket. Les Spurs de Victor Wembanyama qui se rattrapent. Ils ont remporté cette nuit le match 3 des finales.
2: Et oui, finale de NBA. Après avoir perdu leurs deux premières rencontres contre les Knicks de New York, victoire en match 3 des San Antonio Spurs, c'est serré, 115-111.
3: Ah oui, ça s'est joué à pas grand chose.
2: On le rappelle, pour ceux qui ne connaîtraient pas très bien la NBA, il faut 4 matchs gagnants pour remporter la finale. Le prochain duel, ce sera dans la nuit de jeudi à vendredi. Et le match d'hier soir, de cette nuit, qui a lieu devant un certain Donald Trump, le président américain, qui a été hué avant le début de la rencontre.
3: Oui, ça a sifflé, effectivement.
0: Merci Laurie, merci Benjamin. Prochain point sur l'actu, ça sera quoi tout à l'heure à 7h30 pour le flash d'information régionale. 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
0: Jean-Marie. Et on va vous souhaiter la bienvenue parmi nous. Merci en tous les cas de nous avoir choisis pour démarrer cette belle journée de mardi. Vous avez bien raison, mardi 9 juin, nous allons fêter les Dianes. Bonne fête à vous si vous prénommez Diane. Bon anniversaire aussi à

0: Votre horoscope qui arrive dans un instant, ça sera tout à l'heure à 7h20. Vous écoutez Job et Musique, je vous souhaite un bon début de journée, un très bon mardi. On va passer à la chronique conso.
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2: Le litige en ligne, je pense que c'est un sujet d'actualité parce que beaucoup, de plus en plus on achète en ligne. Mais je pense que la plupart des sites, ils essaient de faire en sorte que ça soit très vite résolu parce qu'il en ressort de leur réputation.
3: Moi, la première chose que je fais, c'est contacter le service client. Donc soit par mail, soit par les réseaux sociaux, soit par téléphone.
4: Aujourd'hui, Consomac s'intéresse aux sites de résolution en ligne des litiges. Avoir un litige avec son opérateur téléphonique, son agence de voyage ou encore recevoir un article endommagé sans pouvoir obtenir réparation du professionnel, autant de situations du quotidien qui peuvent parfois être difficiles à résoudre. Fort de ce constat, des sites de résolution en ligne des litiges se sont créés dans le but de vous assister dans vos démarches. Le tout entièrement en ligne et sans frais d'avocat.
5: En effet, il faut savoir que pour tous les litiges d'un montant jusqu'à 10 000 euros qui relèvent du tribunal d'instance, l'intervention d'un avocat n'est pas obligatoire. C'est pourquoi ces sites vous proposent de vous aiguiller dans vos démarches. Le premier recours proposé est la possibilité d'engager gratuitement une tentative de conciliation amiable avec votre adversaire via une lettre de réclamation. Remplie directement sur le site, c'est lui qui l'envoie à votre adversaire pour lui rappeler formellement ses obligations. D'autres démarches payantes, comme la lettre de mise en demeure ou le courrier d'huissier, vous seront ensuite proposées si la première tentative n'aboutit pas.
4: Sachez que si ces sites peuvent permettre de mettre le petit coup de pression nécessaire pour que vous obteniez gain de cause, cela peut ne pas être suffisant. Il vous faudra alors passer de l'amiable au judiciaire.
5: Cela implique que vous devrez vous-même construire votre argumentation juridique et vous renseigner sur les règles applicables au procès. Avant de vous lancer dans de telles démarches, n'hésitez pas à faire appel à une association de consommateurs.
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0: L'ami du petit déjeuner, celui qui vous accompagne hein, tous les matins entre 6h et 9h pour le morning tonic utile. Entre les tartines de pain, le bol de chocolat, bol café là, ça au capron. C'est lui, c'est moi, c'est Jean-Marie. Jusqu'à 9h du matin, il est déjà 7h20. Voici tout de suite la deuxième édition de votre horoscope avec Jérôme. Bonjour Jérôme.
1: Bonjour à tous, l'horoscope de ce mardi. On débute avec les béliers. Vous savez retourner les situations à votre avantage. C'est ce qu'on appelle l'expérience. Taureau, vous êtes rassurant. Les taureaux, vos proches se sentent bien à vos côtés. Les gémeaux, vous avez une nouvelle passion depuis peu de temps. Vous y consacrez beaucoup d'énergie et cela vous rend heureux. Cancer, vous êtes les champions de la communication. Vous savez amadouer votre auditoire comme personne. Les lions, vous vous sentez bien mieux dans votre peau. Vous êtes à l'écoute de vos propres besoins. Vierge, aujourd'hui, vos idées seront constructives. N'hésitez pas à les partager et à les développer. Balance, votre sens de l'humour va faire des étincelles. Tout le monde vous trouve hilarant. Les scorpions, vous vous énervez facilement. Ne faites pas payer votre mauvaise humeur à votre entourage. Sagittaire, vous manquez de confiance. Soyez plus clair et plus direct et tout ira beaucoup mieux. Capricorne, ce mardi sera mémorable pour vous les Capricornes. En amour comme au travail, vous serez tout simplement les meilleurs. Verseau, ne vous lancez pas dans des conflits inutiles. Vous n'en avez absolument pas besoin. Et enfin les poissons, déterminés comme vous êtes les poissons, rien ni personne ne pourra vous ralentir. Avec tout ça, très belle journée, un très bon mardi.

0: Merci Jérôme. 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

0: la radio qui redonne des couleurs à l'FM. En Guana, c'est nous, 99.4 FM, c'était le son de Imaa avec Fallait pas.
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0: Et Piggy Moon,
1: Jean-Marie.
0: Merci monsieur. Allez, il est bientôt quoi, 7h30, le temps passe, hein, j'espère que tout va bien. Vous venez à l'instant même de nous rejoindre. Merci d'être chez nous, merci de nous avoir choisi pour démarrer cette journée de mardi. La suite de votre morning tonique utile dans un instant, ça sera l'invité politique à 8h40. L'invité politique que reçoit Jean-François Akili aujourd'hui, c'est Aurélien Pradier. Il est député, oui, député du Lot et auteur de Dignité aux éditions Salvador. Ça sera tout à l'heure à 7h40. On va y arriver, mais avant tout, oui, parce que j'étais en train de lire en même temps ce qui vient de nous arriver du côté de Marie-Alente. Mais oui, petite information, accueil collectif des mineurs, ça sera du 6 au 31 juillet pour les enfants de 3 à 5 ans. On vous donnera bien évidemment le programme plus en détail, mais une petite synthèse de ce programme, la première semaine, la découverte de nature, la création, en deuxième semaine, la sensibilisation de notre environnement, il y aura quoi d'autre? Des petits sportifs en herbe. Et puis la quatrième semaine, le voyage autour des animaux. On vous donnera tout ce programme, c'est promis, date par date au moment voulu. Mais notez cette date, c'est du côté de la Grande Galette, entre à partir du 6 jusqu'au 31 juillet prochain. 6 juillet, 31 juillet prochain. Mesdames, messieurs, on poursuit ce morning tonic utile dans son brief bas. Alors DJ Risk arrive dans un court instant, le temps pour nous de s'informer, savoir d'ailleurs ce qui se passe dans notre région. Voici le flash d'information régionale, le sport, les pronostics hippiques. Je vous souhaite une belle journée sur Job et Musique.
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2: Bonjour, vos infos locales pour ce mardi 9 juin. Un important réseau de trafic de cocaïne reliant la Guadeloupe à l'Hexagone démantelé le 27 mai dernier. Le tribunal judiciaire de Fort-de-France, en effet, a condamné les 5 principaux membres de cette organisation à des peines comprises entre 3 et 6 ans d'emprisonnement ferme. Le chef présumé du réseau, arrêté à Petit-Bourg, a écopé de la peine la plus lourde avec 6 ans de prison. Les passeurs ont également été condamnés à des peines allant de 12 mois avec sursis à 2 ans de prison ferme. Par ailleurs, des amendes comprises entre 10 000 et 80 000 euros ont aussi été prononcé. La cour d'appel de Basse-Terre a confirmé la culpabilité d'Éric Coury, poursuivi notamment pour escroquerie et travail dissimulé. L'ancien dirigeant d'Errantí voit sa peine alourdie puisqu'elle a été portée à 24 mois de prison avec sursis probatoire contre 18 mois prononcé en première instance. En revanche, l'amende de 100 000 euros n'a pas été reconduite. Plusieurs peines complémentaires sont par ailleurs maintenues. Exclusion des marchés publics pendant 5 ans, interdiction pendant 3 ans de diriger ou gérer une entreprise ou d'exercer une profession commerciale ou industrielle, ainsi que la publication de la condamnation sur le site internet du ministère du Travail pendant 2 mois. Éric Coury est également privé de son droit d'éligibilité pour une durée de 5 ans. L'ancien dirigeant a été soupçonné, rappelons-le, d'avoir obtenu frauduleusement plusieurs millions d'euros d'aide publique liée au chômage partiel pendant la crise du Covid-19 en déclarant des salariés ne travaillant plus dans ces entreprises ou en majorant les heures déclarées de certains d'entre eux. Il lui était également reproché d'avoir minoré les heures réellement effectuées sur plusieurs bulletins de salaire. Les manipulateurs d'électro radiologie médicale du CHU de la Guadeloupe ont entamé un mouvement de protestation hier. Ils dénoncent notamment le manque persistant de médecins radiologues et la multiplication des pannes techniques. Une liste de revendications en 44 points a été rédigée. Les membres du personnel demandent à la direction de prendre des mesures rapides et concrètes. Dans le cadre d'une conférence à Paris hier, le gouvernement a annoncé la création de nouvelles zones de protection marine ainsi qu'un plan d'action contre les déchets plastiques en mer. Ces 3 zones dites de protection forte seront situées dans le Finistère, dans les terres australes et antarctiques françaises ainsi qu'en Guadeloupe. Ce label interdit ou limite strictement les activités humaines comme la pêche, l'extraction minière ou le tourisme. Pour le moment, Catherine Chabot, la ministre chargée de la mer et de la pêche, n'a pas précisé la localisation exacte de l'espace concerné en Guadeloupe. C'est la fin de ce flash, une très bonne journée à toutes et à tous.
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2: Bonjour, football, l'équipe de France disputait son 2e et dernier match de préparation à la Coupe de France face à l'Irlande du Nord lundi soir à Lille. Les hommes de Didier Deschamps ont rapidement pris le contrôle du ballon et se sont finalement imposés 3-1. Solides collectivement et inspirés offensivement, les Bleus bouclent ainsi leur préparation par un succès convaincant à 8 jours de leur entrée en lice dans la Coupe du Monde. Foot toujours, Olivier Giroud repousse sa retraite. À 39 ans, le meilleur buteur de l'histoire des Bleus a décidé de prolonger d'1 an à Lille, alors que le club nordiste disputera la Ligue des Nations. Par ailleurs, Michel Platini a déposé plainte avec constitution de partie civile contre le patron de la FIFA, Gianni Infantino, pour dénonciation calomnieuse et trafic d'influence. Il avait déposé une plainte simple en novembre 2021 dans le même dossier qui a brisé son ascension vers le sommet du football mondial, mais elle avait été classée sans suite. Un record historique battu dimanche en Betfred Championship, la deuxième division anglaise de rugby à 13, les London Broncos ont dynamité les North Wales Crusaders sur la marque invraisemblable de 134-0. Il s'agit tout bonnement de la victoire la plus écrasante de l'histoire du rugby professionnel anglais sur les deux niveaux de l'élite confondue. Les Londoniens ont signé un autre record, celui du plus grand nombre d'essais aplatis dans un match, soit 25. Un essai planté quasiment toutes les 3 minutes. Tennis comme à Roland-Garros, Pierre-Hugues Herbert est parvenu à franchir le cap des qualifications à Stuttgart pour ses débuts sur gazon, mais il est ensuite tombé au premier tour. Le Français 232e mondial défiait l'Espagnol Martin Landalus, 58e hier pour son entrée en lice dans le tournoi allemand. Il a été éliminé sur le score de 5-7, 6-3, 6-4 après 2h18 de jeu. Cyclisme, membre de l'échappée du jour, Anton Charmig est allé décrocher la deuxième victoire de sa carrière hier au Puy-en-Velay lors de la deuxième étape du Tour Auvergne-Rhône-Alpes. Alex Baudin conserve le maillot jaune. C'est la fin de ce Flash Sport. Une très bonne journée à toutes et à tous.
3: 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Notez le 10, le 3, le 11, le 5, le 8, le 4, le 6 et le 16. Le jeu simple avec le 10 gagnant, le 3 et le 11 en placé. 10, 3, 11, 5, 8, 4, 6 et 16. Bonne chance et à demain.

0: Il est 7h36. À suivre votre chronique santé dans un instant. On parlera des infections bactériennes dans le vagin. Mais c'est l'heure de retrouver l'invité politique. L'invité politique reçoit Jean-François Akili ce matin. C'est Aurélien Pradier. Il est député du Lot et auteur de Dignité aux éditions Salvator.
1: Bonjour Aurélien Pradier.
2: Bonjour Jean-François Akili.
1: Vous avez vu la colère hier soir devant les tribunaux. Elle s'exprime en deux chocs après le meurtre de Liana. Ça donne une idée de ce que ressentent les Français. Il faut tout mettre à plat, comme l'a dit Rémy Heitz, le procureur général près de la Cour de cassation.
2: Enfin, vous ne voyez pas ce qui se joue sous nos yeux.
1: Ouais.
2: Vous ne voyez pas que ce grand pays que nous aimons est aujourd'hui juste incapable de protéger ses propres enfants contre la prédation. Enfin, pardon, mais vous voyez, depuis des mois, je n'arrive pas à trouver une seule raison de sourire le matin alors que je suis engagé en politique. Non pas parce que je suis dépressif, mais simplement parce que j'ai une totale conscience de la faillite de ce pays, ouais. De la faillite totale de ce pays. Oui, il faut tout revoir de A à Z.
1: Qu'est-ce que ça veut dire ?
2: Mais ça veut dire tout, absolument tout. Et c'est pas le seul sujet, Jean-François Akili. Je vais vous donner deux exemples. Nous sommes un pays dans lequel la mortalité infantile, la mortalité des bébés de moins d'un an, a toujours diminué. Et depuis 10 ans, elle augmente. Si bien que notre pays, ce grand pays, est aujourd'hui le 23e sur 27 pays d'Europe en termes de mortalité des bébés de moins d'un an. Je vais vous donner un autre exemple.
1: Ouais.
2: Les féminicides. Les féminicides, lorsque je me suis engagé sur ce sujet en faisant voter une loi, à l'époque en 2019, il y avait 117 femmes qui étaient assassinées. En 2024, nous sommes à 141. En 2025, nous étions à 164.
1: C'était la loi Agir contre les violences au sein de la famille.
2: C'est celle
1: elle
2: n'a
1: servi à rien.
2: Que j'ai portée, si, elle a servi, mais ouais. Tout le système est en faillite. Tout, de A à Z. Et ce qui est absolument insupportable dans cette période, c'est de voir la misère du débat politique, la comédie humaine du débat politique. On nous parle des histoires d'amour de Monsieur Bardella, des salles de sport de Monsieur Attal, de je ne sais quel autre numéro comique. Pendant ce temps-là, on n'est pas capable de protéger nos propres enfants. C'est ça le vrai sujet. Tout le reste, c'est misérable.
1: Aurélien Pradier, Sébastien Lecornu promet une nouvelle loi. Le Premier ministre qui réunit 5 ministres en urgence à Matignon ce matin, dont le garde des Sceaux, le ministre de l'Intérieur et d'autres. Il faut de nouvelles mesures désormais après ce qui s'est produit.
2: Mais qu'est-ce qu'on fout depuis des années ? Qu'est-ce qu'on fout depuis des années ? En 2022, je fais voter à l'Assemblée nationale une loi à une voix près qui, à l'époque, portait la création d'une juridiction spécialisée pour protéger notamment les femmes et les enfants.
1: Des parquets spécialisés, oui. Ce qui est demandé aujourd'hui.
2: Elle a été votée, cette loi, en première lecture. 2022, 1er décembre 2022.
1: Votée.
2: Oui, en première lecture. Et depuis, rien. Absolument rien. Alors, qu'est-ce qui va se passer ? À chaque drame, on va se réveiller ? Vous voyez bien ce qui est terrible, et sûrement que c'est la raison de la colère des Français, et je suis franc avec vous, c'est aussi la raison de ma colère depuis plusieurs mois, d'une colère saine, comme dirait quelqu'un d'autre. La raison de cette colère, c'est l'écart abyssal qu'il y a entre le spectacle politique, cette espèce de divertissement bas de gamme, et la gravité des sujets. Et ma colère, elle est liée à une impatience. Je piétine tous les jours qu'on puisse se dire enfin on s'attaque au vrai sujet. Sur la question de la protection de nos enfants, du système de prédation qui aujourd'hui existe dans nos sociétés contemporaines à l'égard de nos propres enfants. Vous voyez bien que il faut matin, midi et soir s'y coller. La seule préoccupation du gouvernement depuis des mois, c'est de se sauver la peau. Depuis des mois, on cherche passer entre les gouttes. Est-ce qu'on évite une motion de censure? Trucs dont on se fout. Quand est-ce qu'on va enfin se coller à la gravité de la tâche? Et ne pas attendre l'élection présidentielle. Il n'est pas question de botter en touche et de se dire on verra ça dans un an.
1: Quand ce drame, pour vous, est-il la conséquence d'un manque de moyens ou est-ce que c'est un problème, on va dire, systémique, pardon pour ce mot un peu technique, le manque de moyens qui est récusé d'ailleurs par le président Emmanuel Macron qui préfère parler de dysfonctionnement.
2: C'est tellement facile d'accuser le système. On a toujours fait ça, On accuse le système, comme ça on se défausse des responsabilités individuelles.
1: C'est-à-dire que le président se défausse de ses propres responsabilités.
2: Et bien sûr, comme tous les autres. Comme nous tous, responsables politiques. Il y a un moment où on doit assumer ses responsabilités. Il y a un sujet de moyens dans la justice, c'est incontestable. Il y a un sujet de responsabilité individuelle aussi. Lorsqu'on est un magistrat et qu'on commet une telle faute, il n'est pas impossible de passer entre les gouttes. Mais je vais aller plus loin, Jean-François Akili. Je vais vous parler d'un sujet dont on n'a pas parlé depuis quelques semaines. L'individu aujourd'hui soupçonné de cette horreur. Figurez-vous qu'il a été salarié du conseil régional d'Occitanie. A priori, plusieurs fois même. dans un lycée à minima, peut-être même dans deux lycées. Il a, à l'époque, fait l'objet d'un signalement pour comportement inapproprié, je cite. Vous savez quelle était la sanction ? Un blâme.
1: Un blâme.
2: Un petit blâme administratif. Une des plus basses. Aucun article 40 à l'époque.
1: Vous avez interpellé à ce sujet Carole Delga, la présidente de région, parce que vous êtes conseillère régionale d'Occitanie, je précise, dans l'hémicycle. Que vous a-t-elle répondu ?
2: Qu'elle ne me répondrait pas.
1: C'est-à-dire ?
2: Qu'elle réservait ses réponses à la justice. Lorsqu'on est un responsable politique, l'article 40, qui consiste à dénoncer un fait grave, n'est pas une option. C'est pas quelque chose d'accessoire. Mais quand je dis ça, je veux accabler personne. Je veux juste dire que une démocratie crève de l'irresponsabilité individuelle. Quand on a un peu d'honneur en politique, on assume y compris de mettre en jeu sa responsabilité.
1: Vous voulez dire que ce prédateur, je sais pas si le mot correspond vraiment, s'il n'est pas trop faible désormais, aurait pu être repéré dès cette époque-là. Il est question, j'ai recherché la date, de 2018 à 2021. Donc ça date, c'est quelques années déjà.
2: Mais bien sûr qu'il aurait pu être repéré. Oui. Mais vous savez, à force de se dire que chacun a fait juste ce qu'il fallait qu'il fasse, pas plus que ça. C'est cette société d'irresponsabilité générale. Et vous voyez bien que c'est le drame d'ailleurs d'une démocratie comme la nôtre, qui finit par mourir de cette irresponsabilité. Plus personne n'est responsable de rien, y compris la classe politique. Et je dis ça sans chercher la démission des uns et des autres, c'est pas le sujet.
1: Vous entendez Darmanin démission, notamment dans les mobilisations d'hier soir, c'est pas le bon sujet pour vous ?
2: Mais c'est pas le sujet nécessaire. Non. Enfin, je veux dire, on peut faire démissionner Darmanin, ça changera quoi ? Ça changera quoi au fond du sujet ? Et vous voyez bien d'ailleurs, je sais que ce sujet est très difficile en réalité, parce qu'il révèle beaucoup de colère, mais il révèle aussi notre faillite. Je le redis, une société, une nation qui n'est pas capable de protéger ses propres enfants de la prédation est une société qui perd sa raison d'être. Et c'est ça le fond de la question. Tous les autres débats autour de la pré-présidentielle sont des débats secondaires. Quand je vois qu'on a encore des types... Pardon, je suis brutal en le disant, mais c'est ma colère qui parle et elle est un moteur essentiel aussi pour redresser les choses. Quand je vois qu'il y a encore des types qui se réveillent le matin en se disant qu'ils vont aller annoncer leur candidature à la présidentielle, mais qu'est-ce que ces nains politiques...
1: Vous faites allusion à Karim Bouamran, le maire de Saint-Ouen, qui vient d'annoncer
2: sa candidature. Lui comme les autres. Mais enfin, il faut vraiment avoir un sens des priorités dingue. Dingue. Il faut que cette époque finisse, voilà. Et c'est la seule raison de mon engagement politique encore aujourd'hui, c'est que je piétine qu'enfin il y ait des femmes et des hommes bâtisseurs qui se mettent autour de la table, qui arrêtent de se regarder soi-même et qui regardent enfin les défis de ce pays pour les relever.
1: D'accord. Qu'est-ce qu'on fait très concrètement, Aurélien Pradier, face à l'urgence ? C'est Yaël Braun-Pivet, la présidente de l'Assemblée nationale, qui demande à ce qu'une loi intégrale de lutte contre les violences faites aux femmes et aux enfants, autrement dit une loi cadre qui embrasse l'ensemble du problème, soit voté là très rapidement, très vite. Vous disiez, il ne faut pas attendre 2027. Elle a raison ?
2: Oui, je suis très favorable à ce que nous ayons ces débats, comme nous les avons eus il y a quelques années. Je vous redis que la loi sur la juridiction spécialisée, elle a été votée
1: en
2: première lecture.
1: Comment est-ce qu'on sort de la parole performative ? Vous savez, on dit, donc c'est fait. Et en fait, rien ne se produit. Comment on en sort ? C'est ce que vous dénoncez, mais techniquement, comment ça marche ?
2: Eh bien, je pense qu'il faut que la table soit retournée, pour de vrai.
1: Retourner la table ?
2: Oui. Et peut-être qu'il faut au fond qu'une époque politique se termine. Je n'en sais rien, j'ai pas la réponse à ça. Je sais juste que dans les semaines et les mois qui viennent, il va falloir qu'on sorte totalement du modèle politique dans lequel on est aujourd'hui et que sûrement il y ait des femmes et des hommes politiques, engagés, qui se mobilisent, je ne sais pas de quelle manière, mais qui soient capables de relever ces défis. Moi, j'y prendrai ma part comme député. Je t'agis pas de ma part comme responsable politique. Vous savez, quand j'ai quitté les Républicains, c'était pas de gaieté de cœur, mais c'est parce que je voyais bien que dans ces bidules... d'une autre époque, on allait tous tourner en rond. Voilà, c'est ça la raison première. Et lorsque je discute, et c'est l'objet du livre Dignité que je viens de publier. On a rassemblé des dizaines de femmes et d'hommes, du général Lecointre jusqu'à François Ruffin.
1: Vous les avez auditionnés ?
2: Oui, on a eu des débats. Et il y avait d'ailleurs une conférence dont le titre était « Protégeons-nous vraiment nos enfants ?» C'est un des chapitres de ce livre-là.
1: Qu'est-ce qui ressort de ce livre, de ces auditions qui ont duré un an
2: Il en ressortait la nécessité de tout revoir.
1: Mais tout le monde dit ça.
2: Oui, mais sauf que...
1: Tout le monde fait le constat de il faut tout revoir.
2: Sauf que ceux qui y ont participé ne peuvent pas être ceux qui participent à la suite. C'est ça la vérité. Je sais que ça paraît... Oui. Pardon, j'insiste sur ce point. Je sais que ça paraît impuissant ce que je vous dis, mais moi je vous dis, j'ai fait ma part. J'ai porté ces deux lois, dont une qui a été votée en première lecture et qui a été abandonnée en race campagne à l'époque par le gouvernement. Nous avons les clés pour le faire. Si demain, il y a un sursaut et qu'on se dit tous, il faut tout revoir de A à Z, je suis prêt à y prendre ma part, évidemment, comme tous les autres.
1: Je prends un cas d'école. Il y a deux rapports qui sortent. Il y a l'INSEE qui nous explique qu'il y aura 3 millions d'habitants en moins en 2070. Et le Conseil d'orientation des retraites, qui est toujours très, il faut être très, très attentif à ce qu'il dit. Le corps, c'est son dernier rapport annuel. Il nous explique que la même année, 2070, il faudra travailler jusqu'à près de 68 ans. Or, vous avez des candidats, Jean-Luc Mélenchon, c'est 60, Marine Le Pen, 62. Vous-même, vous étiez opposé à la réforme des retraites
2: Suis opposé à l'ancienne réforme des retraites qui n'a rien produit.
1: D'accord.
2: Et j'avais à l'époque d'ailleurs dit que la clé, c'était la durée de cotisation plus que l'âge égal.
1: Les politiques mentent là-dessus.
2: À l'époque, lorsque je tenais ce discours, tout le monde me disait que je racontais n'importe quoi. Tous aujourd'hui disent qu'il faut faire primer la durée de cotisation sur l'âge légal. C'est donc que je n'avais pas totalement tort. Mais vous voyez bien, là, vous avez pointé un sujet fondamental, qui est la question démographique. Ce pays va s'effondrer, son système social va s'effondrer, si nous ne réglons pas cette question de la démographie. Pardon, j'en reviens à ce que je disais tout à l'heure, dont quasiment personne ne parle. Comment voulez-vous pousser des femmes et des hommes à avoir des enfants si la mortalité infantile réaugmente dans ce pays ? Vous voyez bien que on traite toujours les sujets par le petit bout de la lorgnette. Moi, je pense qu'on est à un moment qui ressemble à l'après-guerre, où le pays est dans un état de ruine. Et que, comme à l'après-guerre, dans des circonstances différentes, il faut tout reconstruire avec des femmes et des hommes qui auront le sens de l'aventure et qui ne seront pas des espèces de petits boutiquiers candidats à je ne sais quelle primaire, quel bidule, quel truc. C'est insupportable.
1: Les partis politiques sont morts à vos yeux ?
2: À ceux que nous connaissons aujourd'hui, ils sont morts, oui, c'est une certitude.
1: Vous ne voulez plus retourner chez les Républicains, peut-être pour peser avec ce que vous voulez.
2: Qu'est-ce que vous voulez que j'aille faire là-dedans ? Enfin, pardonnez-moi, j'ai beaucoup de.
1: Avec Bruno Retailleau, candidat.
2: Oui, mais tout ça est très bien. Enfin, écoutez, tous ces gens-là ont participé à la même histoire. Excusez-moi, mais y compris Bruno Retailleau, je n'ai pas oublié qu'il avait siégé entre Madame Borne et Madame Berger dans le même gouvernement. Alors je veux bien qu'on nous raconte toutes les histoires, qu'on nous dise c'était pour la France, c'était patati, c'était patata. Il y a des moments où il est bon de ne pas participer aux fins d'époque. Moi, je n'y ai pas participé. Je souhaite travailler sur le fond, comme je le fais avec ce sujet de la dignité, qui est un sujet absolument fondamental. Et je pense qu'il y a des femmes et des hommes dans ce pays qui aspirent à autre chose, y compris dans la classe politique.
1: C'est le discours qu'a tenu M. Karim Bouamran, il y a quelques minutes, sur une antenne concurrente, France Inter. Il dit à peu près la même chose que vous. Il dit, renverser la table, etc.
2: Si nous sommes plusieurs à le dire, tant mieux. Mais il faut aller au bout de son courage politique.
1: Qu'est-ce que vous voulez faire ? Une équipe de France des rebelles ?
2: Vous savez, à l'après-guerre...
1: C'est un mot que vous avez utilisé.
2: Oui, rebelles et pirates. Ce sont des mots que j'ai employés, qui perturbent un peu quand je le dis, mais je le pense, parce que je pense qu'aujourd'hui, on a besoin d'une équipe de pirates qui soit capable d'avoir des valeurs fondamentales.
1: Qui sont les pirates, Aurélien ?
2: Eh bien, je pense des gens étranges dans notre vie politique, qui ne sont pas enfermés dans les carcans, qui disent des choses qui dérangent peut-être, qui n'ont pas toutes les sympathies des uns et des autres.
1: Pensez à qui ?
2: Vous savez, pendant un an, ce que nous avons fait au Collège des Bernardins, autour de la dignité, les différentes conférences, vous l'aurez observé, on a rassemblé des femmes et des hommes très différents. Très différents, qui certains n'ont pas d'engagement politique en soi.
1: Par exemple ?
2: Ben écoutez, ça va de François Molins, le général Lecointre, jusqu'à François Ruffin, jusqu'à des acteurs de la CFDT, jusqu'à Ahmad Massoud, qui est venu d'Afghanistan nous dire ce qu'était la résistance aux talibans. Toutes ces femmes et tous ces hommes, ce sont des gens bizarres. Je ne vais pas leur faire insulte, mais ils sont étranges dans leur registre, parce qu'ils sont un peu hors du commun.
1: Vous dites qu'il faut rassembler ces énergies-là.
2: Oui,
1: et il y a des personnalités politiques, vous pourriez rassembler de tous les bords.
2: Moi, je vois bien la limite à tout ça, parce qu'on n'a pas suffisamment d'imagination aujourd'hui. On a tellement connu les vieux carcans de ce qu'on...
1: Mais qui, par exemple, Dominique de Villepin, David Lisnard
2: les Français qui sont en face
1: pour
2: de nous...
1: Pour rejoindre ces rebelles,
2: je vais vous dire pourquoi je ne veux pas vous donner de nom, parce qu'il y en a suffisamment. Et que sûrement, il y en a que je ne connais pas encore. Et je sais que tout ça est très loin de notre champ d'imagination, parce qu'on se dit, c'est pas possible. Ça fait 30 ans que ça passe par des primaires, des bidules, des trucs, des partis politiques. Donc on a du mal à penser les choses autrement, j'en conviens. Mais ma responsabilité politique aujourd'hui, elle est d'éveiller dans la conscience collective un goût de la piraterie et un goût de l'aventure. Tout ça, en fait, c'est être gaulliste. C'est ce que les gaullistes ont toujours fait, et c'est ce que les gaullistes doivent faire demain, parce qu'on a besoin, aujourd'hui, plus que jamais, d'un sursaut du gaullisme.
1: Alors, rejoignez le navire pirate, nous sommes le 9 juin.
2: Le navire gaulliste.
3: Oui, gaulliste. Aurélien Pradier, donc, qui plaide pour une équipe de France des rebelles pirates. Je retiens une question, et j'ai envie de la prolonger dans tout ce que vous avez dit ce matin. Vous nous apprenez que les parquets spécialisés étaient pas loin d'être voté dans le cadre d'une loi, mais que ça ne s'est pas fait et que ça n'est pas passé. Qui a voté contre? La vieille France, les vieux politiques qui votent contre, qui se protègent? Qui peut voter contre des parquets spécialisés?
2: Cette loi, elle a été adoptée à une voix
3: près. Vous avez dit en première lecture.
2: En première lecture.
3: Oui, donc elle ensuite, elle n'a pas fait la navette totale.
2: Elle n'a pas fait la navette.
3: Bah, pourquoi?
2: Écoutez, la suite de la navette, pardon, mais c'est le Sénat. Voilà. Donc il y a un moment où, à l'ordre du jour, c'est au Sénat de le faire ou c'est au gouvernement de le faire.
3: Est-ce que c'est ce contenu dont on pourrait parler aujourd'hui, justement, dans cette nouvelle loi qui va être présentée maintenant?
2: Mais cette loi que j'ai faite voter à l'époque, que mes collègues ont voté, elle n'est pas parfaite, mais dans le cadre d'une navette, on peut immédiatement la réactiver. Et à l'époque, je le dis très clairement, le gouvernement s'y était opposé. Le gouvernement s'y était opposé. La majorité ou minorité actuelle était opposée. On nous expliquait que c'était trop compliqué, etc. Voilà. Et sur les 41 qui ont voté contre, chacun pourra voir qui avait pris cette position.
3: Très rapidement, parce que c'est l'actualité, mais c'est une information que vous nous apportez quand même ce matin. Il y avait eu des signalements à l'époque où M. Barella était employé par un ou deux lycées dans le cadre de la région Occitanie. Vous aviez à l'époque fait des petits signalements. Est-ce que dès lors qu'il y a un petit signalement, ça doit devenir un gros signalement, une alerte, et qu'il faut qu'on arrête d'entendre ça comme une petite musique lointaine?
2: Évidemment. Lorsque un agent contractuel de la région, dans au moins un lycée, je ne sais pas s'il y en a eu plusieurs, je sais qu'il y en a eu au moins un, a été embauché, a reçu un blâme, qui est la sanction administrative parmi les plus faibles pour comportement inapproprié sur une mineure, mais à quel moment on se dit que ça mérite pas un article 40? Et vous voyez, tout ça, c'est la chaîne d'irresponsabilité collective, et moi je trouve ça insupportable.
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5: Catherine, une question de Grégoire postée sur votre Facebook Sexolano. Un liquide coule de la zone vaginale de mon épouse avec une odeur désagréable. De quoi s'agit-il? Comment le traiter? Demande-t-il.
6: Quand une femme observe des pertes vaginales malodorantes, en général, le plus souvent, c'est une infection bactérienne, ce qu'on appelle une vaginose. Et ces pertes ont souvent une odeur de poisson pourri, comme on dit, et donc vous voyez que c'est pas tellement agréable. Et cette odeur, elle a souvent tendance à augmenter, à être encore pire, après une relation sexuelle. Et la couleur des pertes, c'est souvent un petit peu grisâtre.
5: D'où viennent ces bactéries?
6: Ce sont des bactéries qui sont présentes sur la peau et autour de la zone de l'anus. Et donc, je vous dis ça pour vous dire que la vaginose, ça n'est pas une infection sexuellement transmissible.
5: Comment l'épouse de Grégoire peut-elle se soigner donc?
6: Alors le traitement, il y a plusieurs versants. D'abord, il y a un traitement antibiotique dont le rôle est de détruire les bactéries qui infectent l'intérieur du vagin. Et puis d'un autre côté, le médecin prescrit aussi des probiotiques pour rééquilibrer la flore vaginale, c'est-à-dire ce sont des petites bactéries qu'on met à l'intérieur du vagin pour qu'elles prolifèrent, et ce sont des bonnes bactéries qui vont empêcher les bactéries agressives de se développer parce qu'elles vont occuper le terrain. Et d'autre part, il est conseillé d'utiliser des préservatifs pendant quelques jours à une semaine si le couple veut avoir des relations sexuelles malgré cette vaginose.
5: Même si c'est pas une infection sexuellement transmissible.
6: Exactement, mais pourtant c'est pas une infection sexuellement transmissible parce que la vaginose, c'est dû à un manque d'acidité à l'intérieur du vagin. Or, le sperme, il est alcalin. Donc, déjà que le vagin n'est pas assez acide, le sperme va empêcher la zone vaginale de retrouver facilement son acidité naturelle. Donc, il a tendance à entretenir la vaginose. Et un autre conseil aussi, c'est qu'il ne faut surtout pas faire de toilette vaginale interne. Ben, c'est parce que c'est ça qui fait remonter les bactéries toxiques qui sont sur la peau et qui augmente le risque de vaginose ou de récidive.
5: Mmh. Faut-il que Grégoire soit traité en même temps que son épouse?
6: La réponse est claire, non. Il y a des études qui ont montré que ça ne servait à rien, ça n'accélère pas la guérison et ça ne diminue pas le risque de récidive.
5: Merci Catherine. Vous pouvez poser des questions au docteur Catherine Solano sur sa page Facebook Sexe Solano.

0: c'est votre chronique santé, les infections bactériennes dans le vagin. Allez, on poursuit ce morning tonique utile. Voici tout de suite Marceau qui refait l'info.
1: Tous les jours, l'ami Marceau refait l'info. On va commencer avec du football et l'avant-dernier match de préparation des Bleus avant la Coupe du Monde face à la Côte d'Ivoire. Défaite 2-1 après avoir pourtant mené au score. Oui, Madame Le Pen.
2: La Côte d'Ivoire, là, l'équipe, ils sont entrés chez eux tout de suite après, rassurez-moi. On a vérifié. Hein, Alors donc, à la Coupe du Monde, quand on affronte le Sénégal, on fait des matchs de préparation face à des équipes africaines, c'est ça. Ouais. Et le FC Montreuil n'était pas dispo.
3: Oh non.
1: Oui, bien sûr.
4: Bonjour Bruno.
1: Didier Deschamps, bonjour.
4: Bon, c'est un excellent résultat, hein, une défaite 2-1.
1: Ah si.
4: Oui. Ah ben si, ça a évité qu'il y ait des affrontements dans Nantes.
1: Ah oui.
4: Il n'y a eu aucun débordement.
1: Oui, c'est vrai, voilà. Ça, de ce
4: on est rentré
1: oui,
4: dans le calme. Voilà,
1: ah, oui, c'est vrai.
4: Alors je préfère le préciser parce qu'il y a certains quartiers de Nantes, on pourrait croire qu'il y a eu des débordements, mais c'est pas bon.
3: Oh.
4: Votre ville, évidemment.
1: J'étais joueur
4: là-bas,
1: Nantes.
4: Ah oui, c'est vrai.
1: Ah, oui,
4: c'est
1: vrai.
4: Il y connaît rien, donc.
1: Ah bah non, vous pourriez dire que vous étiez spécialiste de la Ligue 1, je pourrais vous croire, vous savez bien. Moi. Bon, le président de la République a adressé un message à Kev Adams suite à son même passage dans American Got Talent, incroyable talent version américaine. Donc, l'humoriste qui a reçu les félicitations de l'ensemble du jury du célèbre télécrochet.
5: Bonjour
1: Macron.
5: Bonjour. Oui, je souhaitais le féliciter pour son aisance en anglais, qui n'est pas sans rappeler l'une de mes prestations.
1: Bien sûr,
5: à l'émission Présidente Got Talent.
1: Ah oui.
5: Sometimes it's too slow.
1: c'est très slow. Oui.
5: Hein, vous rappelez ce qu'est.
1: Oui, ouais. Bah, je me rappelle bien. Oui. Donald Trump, bonjour.
6: Hello everyone.
1: Hello.
6: Oh, I'm not agree.
1: Ah, vous n'êtes pas d'accord.
6: Oh, no. America first.
1: Ah, pas oublier que c'est des Américains d'abord.
6: Yes,
1: d'accord, oui.
6: I don't want French people stealing American jobs.
1: Ah, vous voulez pas que les Français piquent des jobs aux Américains?
6: Oh,
1: c'est
6: yeah.
1: Ça
6: Victor Wembanyama. Ah, oh, it's okay.
1: It's okay pour Victor Wembanyama.
6: Yes,
1: okay.
6: Not more. I'm gonna make a big wall for French Joker.
1: Ah, vous voulez construire aussi un mur pour éviter que les humoristes français
6: viennent.
1: Ah,
6: d'accord.
1: Merci. Monsieur Schoskan, bonjour.
7: Bonjour, cher. Moi aussi, comme Monsieur Adams, j'ai eu mon heure de gloire aux États-Unis.
1: Ah oui, ça, on s'en souvient.
7: Ah oui. America Got Talent Show.
1: Ouais, c'est ça.
7: En tout cas, je peux dire que comme Monsieur Kev Adams,
1: oui.
7: Tout le jury a été unanime.
1: Ça, on l'a bien vu, oui.
7: Et le procureur aussi, je crois.
1: Oh, oui, tout à fait. Oui. Salut Nikos.
8: Salut Lelou. Oui, après Gad Elmaleh, ici Kev Adams. Peut-être que d'autres humoristes comédiens vont tenter une carrière aux États-Unis. Peut-être bientôt Olivier de Benoît.
3: Ah.
9: Mmh. Yesterday, my wife hier, ma femme m'a dit.
8: Ou encore, peut-être, je sais pas, Thomas Gijol.
10: Là, là.
8: Ou pourquoi pas, François Cluzet.
1: Ah oui.
8: Mais enfin, I am the godfather of your son.
1: On va parler de l'œuvre de JR à Paris, le pont neuf entièrement emballé en caverne, endommagé par le vent. L'inauguration et l'ouverture au public prévues ce samedi a dû être reportée à une date indéterminée. Madame Hidalgo,
11: non, mais c'est pas chaud.
1: Peu, ouais,
11: mais
1: ouais.
11: Non, donc en extérieur, il y a du vent.
1: Bah oui,
11: c'est
1: bien de le découvrir maintenant.
11: Si. C'est pas possible. On croyait que je suis encore maire de Paris, vous avez vu
1: Oui, ah oui, ça.
11: Parce qu'ici, c'est
1: votre place,
11: toujours.
1: Salut,
11: c'est Arthur.
1: Salut, Arthur.
11: Moi, je suis passé à côté de l'œuvre de JR et c'est vrai que c'était vraiment dommage, quoi. Le vent, il a tout flingué, ça ressemble plus à rien. Ah, pardon, on m'a dit qu'au moment où je l'ai vu, il n'y avait pas encore eu le
1: coup. Non, c'était pas encore.
11: C'est l'art moderne.
1: C'est
11: ça, l'art moderne.
1: On va terminer avec l'affaire Patrick Bruel sous la pression de nouvelles manifestations féminines. Le théâtre parisien où jouait l'artiste annule les dernières représentations. La pièce qui devait initialement se terminer ce dimanche. Patrick Bruel, bonjour.
12: Oh, bonjour, bah oui, c'est fini. Il y a plus de gens qui manifestent dehors que de gens dans la salle. C'est le signe qui vaut mieux arrêter. En plus, personne pour m'emplacer la dernière minute au pied levé. Enfin, j'ai dit le pied.
1: Oui, vous avez dit.
12: Donc on annule tout, c'est vrai. Alors qu'il y avait des comédiens qui auraient pu m'emplacer quand même.
3: Ah bon?
1: Ah bon,
12: ouais, il y avait Gérard Depardieu, il y avait Nicolas Bedos, il y avait Philippe Cobert, il était disponible.
1: Non.
12: Pierre Palme.
1: Non, on va arrêter là.
12: Bon, on annule.

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0: Job et musique, voici la troisième et dernière édition de votre journal. Journal présenté par Laurie et Benjamin. Bonjour.
2: Bonjour Benjamin, bonjour à tous.
3: Près de 200 mobilisations se sont tenues hier soir dans toute la France devant les tribunaux avec un message après l'affaire Liana, plus jamais ça. Reportage dès le début de ce journal du côté de Toulouse. Les autres titres de l'actualité, Laurie.
2: Le garde des Sceaux Gérald Darmanin est mis sous pression. Il reconnaît des dysfonctionnements de la justice mais exclut toute démission. Patrick Bruel placé hier matin en garde à vue, entendu par la police dans 13 affaires de viol et d'agression sexuelle. Et puis le football, 48 heures avant le début de la Coupe du Monde, victoire de la France, 3 en match préparatoire contre l'Irlande du Nord hier soir, avec un joueur qui va peser dans la balance, Michael Olise.
3: Mais tout d'abord, on revient sur ces manifestations hier soir devant les tribunaux de plus de 180 villes en France. Des femmes, des hommes venus crier leur colère après le meurtre, la mort de Liana.
2: Des mobilisations pour réclamer une justice plus efficace dans les affaires de violence et d'agression sexuelle, notamment en ce qui concerne les mineurs. Exemple à Toulouse, en Haute-Garonne, d'où est partie la plainte pour viol contre Jérôme Barrelin, le principal suspect en août 2025. Plainte toujours en cours d'instruction. 9 mois après, 2000 personnes se sont rassemblées hier à Toulouse, Christine Bouillon, entre colère et émotion.
4: Beaucoup de femmes devant ce tribunal de Toulouse qui a vu passer la toute première plainte contre le meurtrier présumé de Liana, ce qui révolte Chantal.
5: Ça suffit, je veux plus avoir à faire de marche blanche. Pour ça, je veux plus. Nos enfants sont en insécurité et c'est plus possible de vivre dans une société comme ça.
4: Beaucoup portent des pancartes pour raconter le parcours judiciaire dans une affaire impliquant leur enfant. C'est le cas d'Emma.
6: Mon ex a le bracelet, mais il refait sa vie. Il a des enfants qui viennent chez lui et on n'a pas le droit de dénoncer qu'il fait partie de la liste des prédateurs.
4: Colette a 83 ans. Elle demande une loi intégrale sur la protection des femmes et des enfants.
7: Ça fait des années qu'on la demande. Ça bouge pas, malheureusement.
4: Jennifer Payet a créé une association pour aider les adolescents en danger, comme l'a été sa fille, prise dans les filets de la prostitution des mineurs.
7: Ouais, les gens sont en colère, les gens sont excédés. Et c'est normal, il y a une Liana de trop. On n'a pas de Grenelle de l'enfance, on n'a pas de parquet spécial mineur, on n'a pas de juge formé, on a très peu de brigades, les policiers sont noyés de dossiers. À quand l'enfant devient une priorité nationale? Quand l'enfant d'aujourd'hui, c'est l'adulte de demain? On n'en peut plus, on n'en peut plus.
4: Les manifestants qui attendent désormais de véritables actes pour protéger les enfants.
2: Et parmi les slogans entendus hier soir devant les tribunaux, un appel à la démission du ministre de la Justice, Gérald Darmanin. Lui exclut tout départ, comme il a expliqué hier en conférence de presse, estimant avoir fait tout ce qui était de son ressort.
8: Ça fait maintenant 2 ans que je suis ministre et j'ai assumé des responsabilités. J'ai parfois présenté ma démission au président de la République lorsque j'ai pensé que ma responsabilité était en cause. J'ai pensé que cette défaillance, ici, n'était une défaillance qui ne tenait pas aux instructions que le ministère a données. Mais je constate que je ne tiendrai pas mon rôle de ministre de la Justice. Si je n'assumais pas mes responsabilités, c'est-à-dire si je n'allais pas à une chaîne de grande écoute présenter des excuses au nom de l'institution, j'ai pensé qu'il était normal de commander une inspection et la rendre publique, j'ai pensé qu'il était normal d'inviter les procureurs généraux en 48 heures de venir me rencontrer pour leur dire ce que je pensais important qu'ils entendent de la part de leur ministre.
2: Gérald Darmanin et le ministre de l'Intérieur Laurent Nunez qui seront auditionnés aujourd'hui par la commission des lois du Sénat sur la gestion de l'affaire Liana. Le premier ministre Sébastien Lecornu lui réunit ce matin les ministres concernés par la protection de l'enfance.
3: Et dans cette affaire, nouveau rebondissement, on apprend que le frère du principal suspect était placé en garde à vue pour viol.
2: Le frère de Jérôme Barrelin, né en 1982, résidant également dans le Gers, est entendu depuis hier pour viol sur mineur de plus de 15 ans, viol par conjoint, séquestration et menace de mort, des faits qui auraient été commis entre 2007 et 2017, selon le parquet. Les deux frères, en tout cas, n'entretiennent plus de liens familiaux, selon nos confrères de BFM.
3: Patrick Bruel a été placé hier matin en garde à vue. Il est entendu par la police pour plusieurs plaintes pour viol et agression sexuelle.
2: Le chanteur de 67 ans est auditionné pour des faits qui concernent 13 victimes présumées, selon le parquet. De nouvelles plaintes pour viol ont été déposées les 27 mai et 3 juin pour des faits qui dateraient de 2000 et 2008. La garde à vue du chanteur peut durer 48 heures, donc jusqu'à demain matin.
3: La dernière projection démographique dévoilée par l'INSEE. On aurait 3 millions d'habitants en moins en France d'ici 2070.
2: Une évolution qui s'explique notamment par la baisse de la natalité, un solde migratoire qui ne suffit plus à la compenser. La population française pourrait donc compter 65,9 millions d'habitants d'ici une quarantaine d'années, contre 69,1 aujourd'hui. David Duhamel, économiste, démographe, auteur du livre et du podcast Un monde sans enfants, nous détaille les principales raisons de cette évolution démographique.
9: C'est absolument pas la fin du monde et c'était assez prévisible. Les seules conséquences vraiment négatives d'une baisse de la population, c'est pas tellement qu'on soit moins nombreux, c'est que les proportions au sein de cette population changent et qu'on ait plus de personnes inactives et notamment parmi les plus vieux et moins de jeunes et notamment moins d'actifs pour financer à la fois les dépenses de retraite et de santé. Mais 3 millions de personnes d'ici 2070, d'abord beaucoup de choses peuvent changer d'ici là, et c'est pas grave, hein, c'est vraiment pas la fin du monde.
3: Attention à noter bien, demain, des perturbations importantes à prévoir du côté de la SNCF, grève à l'appel des 4 syndicats représentatifs du personnel.
2: Le premier mouvement social d'importance pour Jean Castex, hein, pour réclamer notamment un moratoire sur l'arrivée de la concurrence. Alors sur les perturbations, un TGV sur 3 est supprimé demain, un intercité sur 2. Un trafic régional qui s'annonce déjà très perturbé sur de nombreuses lignes et notamment en région parisienne. Les prévisions de trafic détaillées seront dévoilées à 17h ce soir.
3: La Coupe du Monde de football, elle débute jeudi et les Bleus se sont rassurés un petit peu hier soir en s'imposant face à l'Irlande du Nord. Dernier match préparatoire.
2: La victoire 3-1 contre les Irlandais du Nord. Pour la première fois, Michael Olysée, 24 ans, a inscrit un triplé en équipe de France. C'est prometteur pour le joueur du Bayern. En tout cas, les Bleus s'envolent demain pour les États-Unis avant leur premier match. C'est dans une semaine contre le Sénégal.
3: Vous n'êtes pas passé loin hier. Vous nous aviez pronostiqué une victoire 3-0 des Bleus face à l'Irlande du Nord. Mais pourquoi ont-ils mis ce but?
2: On n'était
3: pas loin du tout pile. On termine, allez Laurie, avec une bonne nouvelle du côté du basket. Les Spurs de Victor Wembanyama qui se rattrapent. Ils ont remporté cette nuit le match 3 des finales.
2: Et oui, finale de NBA. Après avoir perdu leurs deux premières rencontres contre les Knicks de New York, victoire en match 3 descendant de Spurs. Spurs, hein, c'est serré, 115-111.
3: Ah oui, ça s'est joué à pas grand-chose.
2: On le rappelle, pour ceux qui ne connaîtraient pas très bien la NBA, il faut 4 matchs gagnants pour remporter la finale. Le prochain duel, ce sera dans la nuit de jeudi à vendredi. Et le match d'hier soir, de cette nuit, qui a lieu devant un certain Donald Trump, le président américain, qui a été hué avant le début de la rencontre.
3: Oui, ça a sifflé, effectivement.
0: C'était la troisième édition de votre journal de 8h, journal qui était présenté par Laurie et Benjamin. 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
0: Et nous sommes aujourd'hui le mardi 9 juin. Nous fêtons donc les Diane. Bonne fête à vous si vous prénommez Diane. Bon anniversaire aussi à ceux et celles qui sont nés un 9 juin. Tout va bien pour vous. Jusqu'à 9h, on est bien là. 9h heure à laquelle on va retrouver la belle, la talentueuse, la ravissante Mélissa, qui fait d'ailleurs son entrée dans les studios. Elle sera là à partir de 9h, entre 9h et midi, pour la radio de l'emploi. On va partir aller rapidement du côté de la Grande Galette, du côté de Marie-Galante. On va faire un gros bisou à Eloïsa. J'ai du mal. Eloïsa, voilà, c'est dit, c'est fait. Un gros bisou à toi, ma chérie, qui nous écoute ce matin. Elle voulait une petite dédicace. Allez. Gros bisous, c'est la meilleure dédicace. Ah ouais, comme ça. Bon, allez, dans un instant, nous partirons, non pas du côté de Marie-Galante, mais du côté des États-Unis. On vous parlera d'une femme au téléphone, et oui, en conduisant.

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1: Bonjour à tous, dont l'info insolite du jour, direction les États-Unis. Une conductrice verbalisée pour téléphone au volant alors qu'elle est amputée de la main. En Floride, une conductrice amputée de la main droite a reçu une amende pour avoir tenu son téléphone dans cette même main. En Floride, aux États-Unis, une Américaine a reçu une contravention pour avoir tenu son téléphone dans sa main droite. Problème, elle est amputée de cette même main. La femme, athlète handisport, est née avec une agénésie, une malformation congénitale, ce qui fait qu'il lui manque l'avant-bras droit et la main droite. Le PV a été dressé du côté donc de Palm Beach. La conductrice a été arrêtée pour infraction à la loi de Floride sur le téléphone au volant. Dans une vidéo parue sur le net, on entend l'adjoint au shérif du comté dire « Vous allez recevoir une contravention pour appareil de communication sans fil tenu en main au volant. » Et vous avez bien noté que vous m'avez vu le tenir avec ma main droite, a rétorqué la conductrice. Une scène filmée, publiée donc sur les réseaux sociaux. Le policier ne se démonte pas, il lui remet ensuite la contravention de 116$ et lui explique comment la contester au tribunal. L'athlète a été convoquée au tribunal. La veille de son audience, elle a pu obtenir les images de la bodycam du policier qu'elle a publiée sur son compte TikTok, suivi par plus de 365 000 personnes. Sur ces images, quand le policier lui annonce qu'elle est en infraction, elle lève son bras droit, montrant donc l'absence totale de main, en lançant évidemment que non. Et par la suite, l'automobiliste a plaidé non coupable, elle devait comparaître, mais le shérif adjoint a lui-même annulé l'amende, abandonnant donc du même coup les poursuites. La contravention a été classée pour manque de preuves. On se retrouve très vite avec d'autres infos insolites.
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0: C'était le son de Sensei avec Bandit Chef.
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0: Je vous ai préparé la bonne tout à l'heure, mesdames, messieurs. Vous restez avec nous parce que JSB Morning Game qui va arriver avec son baby. Et puis le tout dernier, Christiane Vallejo pour Au-delà de tout. Mais à cette heure-ci, à pratiquement les 8h19, presque. Mais oui, 8h19, ça y est, c'est fait. Voici tout de suite Drôle d'époque avec Eric Revel.
2: Bonjour Philippe David.
3: Bonjour Jacques Cardoz.
2: Quelle drôle d'époque, Philippe. Ce matin, vous voulez nous parler d'une actualité qui vous a paru incroyable.
3: Absolument, Jacques. Une information qui nous prouve à quel point nous vivons une drôle d'époque. Titre de cette chronique, pas besoin d'aller très loin. Il suffit d'aller à Clichy-sous-Bois, ville dirigée par Olivier Klein, ancien ministre macroniste, dont je trouve qu'il s'est surpassé le week-end dernier.
2: Alors que s'est-il passé, Philippe?
3: Alors, le 3 juin dernier, un résident de la commune a été tué de 15 coups de couteau dans une chambre d'hôtel de la ville. Un fait divers qui aurait évidemment pu valoir un hommage si jamais il s'était assagi d'un crime gratuit. Mais là où le bât blesse, c'est que l'intéressé était identifié comme un proxénète et que celui qui l'aurait poignardé serait un client qui s'apprêtait à effectuer une passe avec une prostituée sous la coupe du défunt. Bref, un défunt a priori pas franchement recommandable, le proxénétisme étant du trafic de chair humaine. Mais le plus drôle est la réaction de la mairie face à l'émotion provoquée.
2: Alors précisément, comment la mairie a-t-elle réagi?
3: Ah bien, le maire s'est justifié en déclarant que, concernant le défunt, je cite, une enquête est en cours et que, je cite encore, ce rassemblement a pour objet de rendre hommage à une personne décédée et d'accompagner sa famille dans cette épreuve. Bref, une réaction surprenante qui incite à se poser d'autres questions. Si demain, le client d'un dealer tue le dealer suite à indifférence, la mairie de Clichy-sous-Bois organisera-t-elle un hommage à ce pauvre dealer qui aurait été tué par un client? Ou si un fada qui fait un rodéo urbain se prend un arbre ou une voiture en roulant sans casque, aura-t-il droit à un hommage pour vilipender le méchant arbre ou la méchante voiture? Bref, on est chez les fous.
2: Comment expliquez-vous ça, Philippe?
3: Nous sommes dans une drôle d'époque, dans laquelle le mal est mieux considéré que le bien. Un voyou est tué par un policier après plusieurs refus d'obtempérer et conduisant sans permis, des journées d'émeute et une minute de silence à l'Assemblée nationale. En revanche, quand un jeune étudiant, bien sous tout rapport, meurt renversé par un criminel fuyant la police sous protoxyde d'azote à Lille, ni émeute, ni minute de silence à l'Assemblée nationale.
2: En conclusion,
3: Michel Rocard aimait parler de tapinage électoral pour qualifier ceux qui allaient chercher des voix par tous les moyens. Terme qui s'applique parfaitement en rendant hommage à un ancien proxénète présumé. Cependant, attention, car les honnêtes gens en ont franchement ras la casquette. Drôle d'époque, Jacques.

0: 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C'était le son de JBS Morning Game.
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0: Jean-Marie. Dadju interdit et Dashi pour son Paradise qui va arriver dans un instant. On retrouve dans une petite poignée de secondes. On va y arriver. Le flash d'informations régionales, mais avant tout, je vais vous parler de la caravane de la parentalité. Ça sera du côté du Gosier. C'est demain à partir de 8h30, 12h30 à la résidence Les Camélias du côté de Montauban. Alors parents, allez-y, allez rencontrer un des professionnels de la parentalité, la direction territoriale de la police nationale, qui vous propose justement un temps d'échange autour de la thématique droits et devoirs parents des enfants. Alors oui, grandir en famille, instaurer des règles claires, bienveillance à la maison. Mais oui, demain, la caravane de la parentalité, c'est du côté de Gosier, de 8h30 à 12h30. 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Il est temps de s'informer, savoir ce qui se passe justement dans notre région. Voici tout de suite le flash local sur Job et Musique.
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2: Bonjour, vos infos locales pour ce mardi 9 juin. Un important réseau de trafic de cocaïne reliant la Guadeloupe à l'Hexagone démantelé le 27 mai dernier. Le tribunal judiciaire de Fort-de-France, en effet, a condamné les 5 principaux membres de cette organisation à des peines comprises entre 3 et 6 ans d'emprisonnement ferme. Le chef présumé du réseau, arrêté à Petit-Bourg, a écopé de la peine la plus lourde avec 6 ans de prison. Les passeurs ont également été condamnés à des peines allant de 12 mois avec sursis à 2 ans de prison ferme. Par ailleurs, des amendes comprises entre 10 000 et 80 000 euros ont aussi été prononcées. La cour d'appel de Basse-Terre a confirmé la culpabilité d'Éric Coury, poursuivi notamment pour escroquerie et travail dissimulé. L'ancien dirigeant d'Errantie voit sa peine alourdie puisqu'elle a été portée à 24 mois de prison avec sursis probatoire contre 18 mois prononcés en première instance. En revanche, l'amende de 100 000 euros n'a pas été reconduite. Plusieurs peines complémentaires sont par ailleurs maintenues. Exclusion des marchés publics pendant 5 ans, interdiction pendant 3 ans de diriger ou gérer une entreprise ou d'exercer une profession commerciale ou industrielle, ainsi que la publication de la condamnation sur le site internet du ministère du Travail pendant 2 mois. Éric Coury est également privé de son droit d'éligibilité pour une durée de 5 ans. L'ancien dirigeant était soupçonné, rappelons-le, d'avoir obtenu frauduleusement plusieurs millions d'euros d'aide publique liée au chômage partiel pendant la crise du Covid-19 en déclarant des salariés ne travaillant plus dans ces entreprises ou en majorant les heures déclarées de certains d'entre eux. Il lui était également reproché d'avoir minoré les heures réellement effectuées sur plusieurs bulletins de salaire. Les manipulateurs d'électro-radio médicale du CHU de la Guadeloupe ont entamé un mouvement de protestation hier. Ils dénoncent notamment le manque persistant de médecins radiologues et la multiplication des pannes techniques. Une liste de revendications en 44 points a été rédigée. Les membres du personnel demandent à la direction de prendre des mesures rapides et concrètes. Dans le cadre d'une conférence à Paris hier, le gouvernement a annoncé la création de nouvelles zones de protection marine ainsi qu'un plan d'action contre les déchets plastiques en mer. Ces 3 zones dites de protection forte seront situées dans le Finistère, dans les terres australes et antarctiques françaises ainsi qu'en Guadeloupe. Ce label interdit ou limite strictement les activités humaines comme la pêche, l'extraction minière ou le tourisme. Pour le moment, Catherine Chabot, la ministre chargée de la mer et de la pêche, n'a pas précisé la localisation exacte de l'espace concerné en Guadeloupe. C'est la fin de ce flash. Une très bonne journée à toutes et à tous.

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0: estime nécessaire de la présenter, celle-là, notre Nestlé nationale avec Enlève tout.
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0: C'est promis, avant 9h, on se fera le canular téléphonique de Martin, l'appel trop con de Martin. Mais là, je vais vous parler effectivement d'un job dating qui aura lieu, mais oui, le 24 juin prochain de 9h à 13h. Mais oui, c'est organisé par la CCI, le campus guadeloupéen de l'apprentissage. Alors un job dating, justement, en alternance sur la vente, le marketing, la comptabilité, la gestion administrative, le web digital, important ça aussi, hein. Il y aura des ressources humaines, l'événementiel, la qualité et la sécurité. C'est du côté de Karim Business Center, du côté de Jarry. Je vous donne un numéro de téléphone pour des informations complémentaires. C'est le 0690 562 907, 0690 562 907. Un autre numéro de téléphone, bon, on va se dire aussi, hein, 0690 396 935, le 690 396 935. Alors, ce que l'on va lire dans les journaux nationaux aujourd'hui, voici la revue de presse.
2: Bonjour Félix.
3: Bonjour Benjamin, bonjour tout le monde.
2: Et le meurtre de Liana qui se retrouve encore une fois à la une de la plupart des journaux ce matin au lendemain de la marche blanche qui avait lieu hier à Florence.
3: L'émouvant adieu à la une de la Dépêche du Midi. Plus de 6000 habitants ont marché le cœur lourd dans les rues de cette ville qui compte justement 6000 habitants dans le Gers. Marche en mémoire de la jeune Liana, 11 ans, retrouvée morte la semaine dernière. Une photo des deux parents à la une du Parisien aujourd'hui en France avec ces mots: pardon pour ce que tu as vécu. Une marche de la colère aussi. Si les plaintes avaient été prise en considération, peut-être que la petite serait encore parmi nous, s'indigne une participante venue d'Agen dans le reportage du Parisien. Pardon pour ce que tu as vécu, c'est aussi la citation à la une de Midi Libre.
2: La Dépêche du Midi, le Parisien aujourd'hui en France, Midi Libre et puis le Figaro pour sa part, titre sur la responsabilité des magistrats qui est en question selon eux.
3: Bruno Retailleau, candidat LR à la présidentielle, propose de réformer le Conseil supérieur de la magistrature pour davantage sanctionner les juges en cas de défaillance. Mesure soutenue par Yves Tréhard dans le Figaro. Pourquoi un magistrat n'aurait-il pas à répondre de ses décisions, écrit-il dans un éditorial intitulé « Insupportable impunité ». Et alors que le ministre de la Justice lui-même évoquait hier un immense échec de l'institution judiciaire, de possibles sanctions des magistrats, eh bien les juges répondent dans le Parisien aujourd'hui en France. Ils évoquent le sous-effectif, 3 millions de plaintes en souffrance, 4 fois moins de procureurs par habitant que la moyenne européenne. Quand tout est prioritaire, plus rien ne l'est, déplore un juge qui va même plus loin dans le Parisien. On se dit que ce qui est arrivé à notre collègue Doche, ça peut tous nous concerner demain. Laisser entendre que la justice, pour ceux qui passent leur journée, leur soirée, leur week-end, ne prendrait pas en compte la parole des victimes, c'est odieux.
2: Allez, on termine avec la une de l'équipe. En une de l'équipe ce matin, les handballeuses de Metz qui sont devenues hier les reines d'Europe.
3: Ouais, les Lorraines d'Europe a même osé titrer l'équipe. Jeu de mots après cette victoire 31 à 29 face à une équipe hongroise hier. Victoire de Metz, les Messines qui ont offert au handball féminin sa première Ligue des Champions.

0: votre morning tonique utile qui touche pratiquement à sa fin, mesdames, messieurs. On va retrouver Nestlé et Roland pour Dilemma dans un court instant. Le temps pour nous, ben oui, de faire le petit canular téléphonique de Martin. On va parler de la baguette à 27 centimes. Voici Martin, l'appel trop con de Martin.
1: Allô.
2: Bonjour madame, c'est bien la boulangerie?
1: Oui, bonjour.
2: Monsieur Martin à l'appareil, les produits alimentaristes surgelés Martin.
1: Oui.
2: Je vais vous déposer vos baguettes congelées.
1: C'est quoi vous allez me déposer quoi?
2: Bah vos baguettes congelées.
1: Les baguettes congelées?
2: Oui, c'est pour contre-offensiver la baguette à 29 centimes dans les grandes surfaces, vous avez dû en entendre parler.
1: Oui.
2: Donc pour que vos prix restent compétitionneurs, je vous vends des baguettes congelées à 27 centimes, comme ça vous les revendez à 28 centimes et vous avez le meilleur prix.
1: Bah ouais, mais moi je vais pas vendre du brun pour
2: Ah non, pas du brun, du pain, c'est quasiment la même chose, on a juste remplacé la farine de blé par de la farine de moule.
1: Mais j'en ai rien à foutre. Votre brun.
2: Non, toujours pas du brun, c'est du pain. Vous n'avez pas compris en fait.
1: Bah oui, mais ça m'intéresse pas de faire de la merde comme ça.
2: Oui, alors c'est pas bon, mais c'est pas cher.
1: Oui, mais moi je m'en fous. Je ne cuirai pas de baguette à 28 centimes chez moi.
2: Non, mais vous vous compliquez pas, vous les passez au micro-ondes.
1: Mais ça m'intéresse pas, vous.
2: Pardon, mais moi je me suis quand même engagé pour vous.
1: Mais vous avez rien à vous engager du tout puisque vous avez pas eu mon accord.
2: Ah, et en plus vous me dites que vous êtes d'accord. Ah bah super.
1: Non, je vous ai pas dit d'accord.
2: Bah pardon, vous venez de le redire en plus.
1: Je dois vous dire en quelle langue.
2: Non, mais c'est bon, vous me l'avez dit deux fois, j'ai compris.
1: Mais non, vous faites rien du tout, monsieur.
2: Considérez que je vous file un coup de main pour mieux gérer votre petite entreprise.
1: Mais vous prenez pour qui, vous?
2: Pour toute modestie, je dirais un businessman des temps modernes.
1: Bon, allez, vas-y.
2: Bah non, pas quand je suis au téléphone.
1: Oh là là.
2: Bah pardon, c'est très gênant.
3: Oui, bonjour.
2: Ah, bonjour, monsieur, vous devez être le chef.
3: Le chef n'est pas là, monsieur.
2: C'est pas grave, j'ai vu avec votre collègue.
3: Monsieur Martin, attendez, je vous passe celui qui s'occupe de la boulangerie. C'est pas le chef, mais c'est celui qui s'occupe de la boulangerie.
2: Oh, mais allons-y.
4: Allô.
2: Bonjour madame, on m'a dit qu'on me passait celui qui est pas le chef.
4: Ouais.
2: Donc en vrai vous êtes quoi, sous-chef?
4: Ouais, pourquoi?
2: Bah parce que moi-même étant chef, j'aurais préféré parler avec un vrai chef.
4: Ah ouais, bah et puis du coup,
2: vous direz au vrai patron que j'ai vu avec ses sous-fifres pour lui livrer des baguettes congelées.
4: Écoutez, en fait, là je vais vous dire, ça c'est moi le patron. Et moi là je vous dis, je vous connais pas, j'ai jamais travaillé avec vous.
2: Tiens, comme par hasard.
4: Ouais, c'est trop bien, il me reste les couilles.
2: Bon, avouez que le coup du sous-patron qui devient patron d'un coup, c'est louche.
3: Allô?
2: Ah, ça c'est le monsieur d'avant, non?
3: Voilà.
2: Donc c'est bon, j'ai vu avec le faux sous-chef, je vous apporte.
3: Oui, mais on ne vend pas de congé, on n'en veut pas.
2: Ah, donc vous avez changé d'avis?
3: On veut pas, on ne veut rien, monsieur.
2: Aucun problème, dans ce cas, je vous remplace les baguettes par des pains au chocolat congelés.
3: Mais je veux rien de chez vous, vous ne ramenez rien chez moi. Je prends votre numéro, monsieur, je vais aller porter plainte par contre.
2: Alors, à la place des pains au chocolat, je peux vous mettre des chocolatines congelées.
3: Mais on ne veut rien, vous êtes exprès?
2: Bien sûr, oui, mais c'est pas grave, je vous mets des croissants congelés à la place.
3: Je ne vends pas de produits congelés, je ne vends pas de croissants, je ne vends pas de petits pains, vous ne venez pas livrer quoi que ce soit, sinon je vais prendre votre plaque d'immatriculation et je vais faire un dépôt de plainte.
2: Oh bah non, vous compliquez pas, de toute façon, je vais en vélo, donc j'ai pas de plaque.
3: Vous êtes un peu très insistant, monsieur, je vous trouve très long.
2: Ok, vous savez quoi? Je vous laisse réfléchir deux secondes et je vous rappelle plus tard.
3: N'appelez pas sur ma boulangerie. Et vous rappelez encore une fois, monsieur, je porte plainte.
2: D'accord, pas de problème. Elle a raccroché, donc évidemment, je rappelle tout de suite.
3: Allô?
2: Bonjour, monsieur. Ce n'est pas du tout monsieur Martin qui vous rappelle, puisque je suis son collègue.
3: Mais en fait, vous êtes un taré.
2: Merci, monsieur. Donc c'est bon, vous avez réfléchi?
3: Non, mais je veux rien. C'est clair et net.
2: Vous voulez que je vous rappelle?
0: C'était le canular téléphonique de Martin, l'appel trop con de Martin. C'est ainsi que s'achève ce 6-9. On va se donner rendez-vous demain, dès 6h, demain mercredi, entre 6h et 9h. Mais rassurez-vous, je vous laisse en très bonne compagnie. Celle qui arrive, c'est Mélissa, jusqu'à midi pour la Radio de l'Emploi. Radio de l'Emploi qui reviendra d'ailleurs cet après-midi à partir de 14h, entre 14h et 17h, cette fois-ci avec Mademoiselle Jade. Belle journée à vous, excellent mardi. On se quitte avec Nelly et Roland pour Dilemma sur Job & Musique.

0: le travail ne vient pas toujours frapper à la porte. Hein. Il est là, encore faut-il savoir où le chercher. C'est ici, c'est Job Music, c'est la radio de l'emploi. Bonjour, c'est Mélissa. Jusqu'à midi, on va vous faire découvrir des métiers durant la première heure. À 15 et à 45 et à 30, ça sera les offres d'emploi. Tout ceci arrosé d'un bon cocktail musical. En voici la preuve. Je vous souhaite un excellent mardi. Vous restez avec nous.
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1: Et on se tait. Alors donc j'aime ce métier parce que entre le début de l'année et la fin de l'année, on voit des progrès incroyables. Et puis j'avais envie de m'occuper d'enfants pour leur apprendre à grandir en fait, leur donner des notions qui vont leur servir plus tard dans la vie.
2: Pour aimer ce métier, pour l'exercer, il faut être vraiment convaincu que chaque enfant d'où qu'il vienne puisse réussir, vouloir le meilleur pour lui. Je pense qu'on peut amener les enfants très loin si on met beaucoup d'énergie, beaucoup d'investissement et beaucoup de travail. Et c'est un métier passionnant.
3: Et Clémentine ne ménage pas ses efforts pour intéresser sa classe de petite section de maternelle.
1: Alors, on a différents domaines d'activité en fait qui sont donnés par les programmes. Ce qui va chez les petites sections, apprendre à compter, apprendre à reconnaître son prénom. Et puis, on s'attache beaucoup à tout ce qui est éveil sensoriel, éveil moteur, ainsi que tout ce qui est effectivement tactile. C'est ce qui permet à l'enfant d'acquérir des notions à travers du ressenti.
3: Quelle que soit la section, le rôle du professeur des écoles est véritablement l'enseignement. Et il ne s'occupe d'ailleurs ni de la cantine, ni de la sieste. Son challenge, surtout en maternelle, faire progresser des enfants très différents dans une même classe.
1: Il y en a qui n'ont pas 3 ans et d'autres.

0: qui vont bientôt avoir 4 ans, ce qui fait qu'en fait ils n'ont pas du tout la même maturité et on leur propose des activités avec des exigences différentes selon qu'ils sont plus petits ou plus grands.
1: Le maître mot dans ce métier, adaptation, mais pas seulement.
0: Alors pour réussir, il faut un certain dynamisme, il faut pas mal de patience et puis il faut aussi de l'enthousiasme pour arriver un peu à mener le groupe.
1: Presque un sacerdoce pour Clémentine qui s'émerveille chaque jour un peu plus de son métier. Et si, comme elle, votre avenir était de donner un avenir à nos bouts de choux ?

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0: Vous êtes bien sûr Job et Musique, la radio de l'emploi. On continue ensemble, hein, jusqu'à midi, le plein de bonnes ondes et de bons plans pour l'emploi. Voici tout de suite vos offres d'emploi. Il est déjà 9h30. On vous souhaite un très bon mardi.
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2: Aide ménager, aide ménagère à domicile du côté de Grandbourg, numéro de l'offre 208 HVDR. Vous aurez ici pour mission d'assurer l'entretien ménager régulier des maisons et des appartements, y compris le nettoyage des surfaces, le dépoussiérage, le lavage des sols, le nettoyage des salles de bains et des cuisines. Vous avez de l'expérience, 1 an, vous pouvez vous rapprocher de votre conseiller, conseillère France Travail pour plus d'informations avec le numéro de l'offre 208 HVDR. Assistant, assistante de direction du côté de BMAO, numéro de l'offre 208 BMXZ. Vous aurez pour mission principale d'assister la direction dans l'organisation quotidienne, la coordination et la prise de décision. Participer au management des équipes, gérer les volets administratifs, RH et comptable, assurer le suivi administratif et financier, ainsi qu'organiser les réunions. Vous avez ici un bac plus 2, le profil est souhaité et vous pouvez désormais vous rapprocher de votre conseiller ou conseillère France Travail pour plus d'informations avec le numéro de l'offre 208 BMXZ. Assistant, assistante de gestion d'entreprise du côté de Mornalo, numéro de l'offre 208 KMTV. Vos missions seront de réaliser la saisie des factures et le suivi des commandes. Vous effectuerez le contrôle des prix et des marges. Vous assurerez également la gestion de la relation client en suivi commercial, gestion des incidents, échange, retour, avoir. Vous travaillerez du lundi au vendredi à partir de 8h30. Le profil souhaité, 6 mois d'expérience avec un niveau bac. Pour plus d'informations, rapprochez-vous de votre conseiller chez France Travail avec le numéro de l'offre 208 KMTV.

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1: Bah, on est sur la commune de Colombelles-Sec, j'exploite des vignes sur plusieurs communes et nous faisons que du champagne. Le palissade, c'est avoir des haies le plus droit possible. Ceci servira à aérer le raisin et que ça fasse des rangées propres.
2: Ce palissage va ainsi faciliter l'entretien de la vigne jusqu'à la période des vendanges.
1: La machine, elle sert à rassembler les brins au milieu avec une ficelle qui les maintient, une agrafe entre chaque pied pour séparer les pieds. Les deux bobines de ficelle, elles suivent un rail et en dessous, les vis sans fin remontent les brins, les agrafes tiennent la ficelle pour plus que ça s'écarte et nous passons à chaque rangée de vigne.
2: L'avantage du palissage mécanique est indéniable.
1: Ben, c'est purement économique parce qu'avec la machine, eh ben, ça remplace 3 à 4 personnes. C'est beaucoup plus rapide, mais c'est pas aussi bien fait qu'à la main, c'est vrai.
2: Ce type de technique est largement employé dans d'autres régions viticoles, mais toujours anecdotique en Champagne.
1: C'est une tradition et les gens ne veulent pas changer la tradition champenoise. C'est des machines, il y a plus de 20 ans qu'elles existent, surtout sur le vignoble alsacien, mais en Champagne, il n'y en a que quelques-unes. Donc aujourd'hui, oui, bien sûr, il faut évoluer.

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0: Vous êtes bien sur Job Music, il est bientôt 10h, j'espère que tout va bien pour vous. Cette émission, elle est pour vos proches, pour tous ceux, toutes celles qui veulent avancer. La radio numéro 1 sur l'emploi, c'est nous, Zocor et Tipinou, ça continue jusqu'à midi.
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0: 10h, bienvenue sur Djabé Music.
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0: deuxième volet, la deuxième partie, la deuxième heure de cette radio de l'envoi entre 11h et midi. C'est place aux infos conseils si vous recherchez un emploi. Si vous préparez un entretien, on partage tout, mais tout ce qu'il faut savoir pour mettre toutes les chances de votre côté, parce que parfois, un conseil, un petit conseil, ça change tout. On vous donne des conseils dans un instant, à 15 et à 45, à 30, ça sera vos offres d'emploi, mais dans l'immédiat, retour de la musique.
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0: Et si un métier devenait votre avenir ? 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
2: Un salarié peut-il remplacer plusieurs salariés absents avec un seul CDD ? Eh bien non. Aujourd'hui, il n'est pas possible de remplacer plusieurs salariés absents avec un même CDD. En effet, le Code du travail encadre strictement la relation de travail en CDD. Il n'est possible de recourir à un CDD que pour l'exécution d'une tâche précise et temporaire. Aussi, dans la liste des différents cas de recours, il est permis le remplacement d'un salarié absent, un seul, à condition qu'il soit nommément désigné. Cette règle interdit donc l'embauche en contrat précaire d'un super remplaçant en vue de pourvoir de manière générale à toute absence ou de faire face aux absences successives de plusieurs salariés. Une telle gestion serait en réalité le signe d'un déficit structurel de personnel dans l'entreprise et donc de la nécessité d'embaucher en CDI. Ainsi, dans une telle situation, le salarié en CDD peut obtenir la requalification de son contrat en CDI devant le conseil de prud'homme. Mais attention, rien n'interdit de conclure successivement plusieurs CDD consécutifs pour remplacer les absences successives de salariés sur différents postes. Comme rappelé par la Cour de cassation, lorsque ces CDD successifs visent chacun à remplacer un salarié absent, alors il n'y a pas de délai de carence à respecter entre les contrats. Mais vous l'avez compris, cela suppose qu'un nouveau contrat soit conclu pour chaque absence. Le salarié pourrait ainsi enchaîner plusieurs CDD de remplacement sur une très longue durée, dans la mesure où chaque contrat peut être conclu pour une durée de 18 mois, voire plus si un accord de branche le prévoit ou s'il est conclu pour un terme imprécis, à savoir jusqu'au retour du salarié absent. Cependant, pour parer aux abus, la jurisprudence veille à ce que la succession de CDD pour remplacement ne soit pas un mode habituel de gestion du personnel. Dans ce cas encore, le salarié pourrait obtenir la requalification en CDI de la relation contractuelle en démontrant que ces CDD successifs ont en réalité pour objet de pourvoir durablement un emploi lié à l'activité normale et permanente de l'entreprise.

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0: Bienvenue sur Job & Music. Merci à vous de nous avoir choisis en ce mardi matin pour passer cette matinée avec nous. On va d'ailleurs souhaiter un bon courage à ceux et celles qui sont au travail hein, et qui écoutent la radio, qui écoutent Job & Music. Bon courage à tout le monde. Alors, un poste, un contrat, un employeur qui vous attend. Ouvrez grand les oreilles. Voici tout de suite vos offres d'emploi sur Job & Music.
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2: Assistant, assistante dentaire en orthodontie du côté de Pointe-à-Pitre, numéro de l'offre 208-GXYT. Vos missions seront post-clinique avec travail au fauteuil, assistance, consigne de port des appareils et consigne d'hygiène, le travail au laboratoire et stérilisation ainsi que la gestion des commandes. Le profil souhaité, un an d'expérience avec pour formation un bac plus 2 ou équivalent. Pour plus d'informations, rapprochez-vous de votre conseiller ou conseillère France Travail avec le numéro de l'offre 208-GXYT. Auxiliaire de vie sociale du côté des Trois-Rivières, numéro de l'offre 208-GXSJ. Vous êtes titulaire du DEAES. Vous assisterez des personnes dans l'accomplissement des actes de la vie quotidienne. Les débutants sont acceptés. Pour plus d'informations, rapprochez-vous de votre conseiller ou conseillère France Travail avec le numéro de l'offre 208-GXSJ. Chef d'atelier du côté de Vieux Habitants, numéro de l'offre 208-KQXL. Vous aurez ici pour mission de planifier et coordonner les étapes de production en signalétique grand format. Superviser la fabrication, l'impression et l'installation des projets. Assurer la qualité et la conformité des réalisations par rapport aux attentes des clients. Ici, profil souhaité, 2 ans d'expérience. Pour plus d'informations, rapprochez-vous de votre conseiller ou conseillère France Travail avec le numéro de l'offre 208 KQXL.

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0: vrai que sur Job et Musique, on vous gâte côté musique, on vous chatouille les petites oreilles. Vous savez, le plus dur, c'est pas toujours de chercher, hein, c'est de savoir où chercher. Et nous, on est là pour vous y aider. Alors, vous continuez à prendre des notes, de rêver, d'y croire, parce que la radio de l'emploi, c'est aussi celle des possibles. Tout de suite, voici la chronique de l'emploi. On repart avec le meilleur de la musique. Je vous souhaite un très bon mardi.
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2: Alors que mon dernier entretien d'évaluation contenait des appréciations positives de mes compétences, mon employeur peut-il me licencier pour insuffisance professionnelle ? Avant toute chose, rappelons que vous pouvez être évalué au moyen d'un entretien souvent annuel avec votre supérieur hiérarchique afin de faire un bilan du travail accompli, des objectifs et de réalisation. Lors de cet entretien, votre employeur ou N+1 ne peut vous évaluer, vous demander des informations que si et seulement si elles ont un lien direct et nécessaire avec l'évaluation de vos aptitudes professionnelles. À savoir, si vous avez un mandat, votre employeur ne peut le prendre en compte au cours de l'entretien ou dans son compte-rendu. La simple mention même de votre mandat l'expose à une présomption de discrimination syndicale. Revenons à notre question. Lorsque mon employeur décide de me licencier pour insuffisance professionnelle, mon entretien d'évaluation peut-il être un élément de preuve ? Peut-il peser pour contester son bien-fondé ? Eh bien, dans certains cas, oui. Un licenciement pour insuffisance professionnelle n'est possible, rappelons-le, que si un employeur démontre une incapacité à exécuter votre travail de façon satisfaisante. Prenons un exemple. Votre employeur fait état dans votre dernier entretien d'évaluation de nombreuses négligences. Il vous reproche notamment de vous abstenir de participer à certaines réunions, votre manque d'assiduité. Cependant, il conclut le compte-rendu d'évaluation en mentionnant, je cite, « un vrai travail et des compétences certaines entachées par certaines libertés, rien d'irrémédiable ». Eh bien, dans cette hypothèse, la jurisprudence considère que l'appréciation globalement positive de votre entretien d'évaluation contredit l'insuffisance professionnelle. Dès lors, vous pourriez envisager de contester le bien-fondé de votre licenciement puisqu'il ne reposerait plus sur une insuffisance professionnelle. Vous l'avez compris, votre entretien d'évaluation peut être un outil pour contester un licenciement. Pour ce faire, vous disposez d'un droit d'accès au compte-rendu d'évaluation qui vous concerne. En conclusion, si l'on vous reproche votre incompétence, pensez à votre compte-rendu d'entretien d'évaluation.

0: Le meilleur cocktail musical, la radio qui redonne des couleurs à la Vendée FM en Guadeloupe, c'est nous, c'est Job et Musique, on est fiers de l'être. Je vous souhaite la bienvenue, si toutefois vous venez à l'instant même de nous rejoindre, c'est la radio de l'emploi. Je m'appelle Mélissa et nous sommes ensemble jusqu'à midi. Il est bientôt 11h, on fait un peu de musique. Je vous souhaite une belle journée, très bon mardi.
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0: Vous êtes dans la radio de l'emploi jusqu'à midi avec Mélissa. Oui, oui, nous l'épisode pour soutenir les autres chaque matin parce que travail, c'est pas un bagaille qui fourre l'eau parole. Rutez avec nous, on vous donne des petits conseils dans un instant dans le prochain quart d'heure. N'oubliez pas, à 11h30, ça sera vos offres d'emploi. Encore une fois, je vous souhaite un très bon mardi. Rutez puis nous.
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1: En entretien d'embauche, un tas de questions prévisibles et attendues sont posées. Et l'une de ces questions déconcertantes est « Pourquoi devrais-je vous engager ?» Oui. D'abord Loïc, c'est quoi l'objectif du recruteur ?
2: Ben, il veut généralement analyser trois choses. La première, si vous êtes capable de mettre vos compétences en valeur. Deux, tester votre motivation. Et trois, il veut aussi vérifier si vous avez bien compris en quoi consistait le poste.
1: Alors du coup, que ne faut-il surtout pas répondre ?
2: Alors même si elle ne vous passe pas par la tête, ne dites surtout pas « parce que je suis le meilleur candidat pour ce poste ». C'est pas assez constructif et trop prétentieux. « Je veux vraiment ce poste parce que blablabla ». Si vous répondez de cette façon, vous donnez l'impression que c'est vous qui avez besoin de l'entreprise, alors que vous devriez être une valeur ajoutée. Autre terrible réponse, « Je suis qualifié en ceci, ceci, ceci, cela ». Le recruteur veut une réponse originale à ces informations qui sont déjà dans votre CV.
1: Mais quelle stratégie adopter pour de bonnes réponses cette fois-ci ?
2: Si vous voulez, il faut que votre futur employeur puisse entendre un mix de vos qualifications, vos compétences et vos qualités humaines. Mais surtout, vous répondez à une problématique et vous êtes un bon investissement. Alors, je vous donne un petit exemple. Je pense que vous devriez m'engager car mon diplôme ou ma formation m'offre les compétences nécessaires pour travailler à ce poste. J'ai justement eu l'occasion d'appliquer telle méthode pour être plus efficace. Je pense que cela pourrait plaire aux salariés du service et les encourager à donner le meilleur d'eux-mêmes, sans oublier que je suis très motivé et flexible. Alors, il est possible que cette question soit formulée en début d'entretien. Vous pouvez y répondre par une autre question du style « Pour mieux vous convaincre, pouvez-vous me préciser vos attentes pour ce poste ?» Et si vous êtes un jeune sans expérience, insistez sur le fait que vous débordez d'énergie, d'enthousiasme, de soif d'apprendre. Si vous pensez à un bonus que vous possédez, c'est le moment. Cela peut être une formation ou un trait de caractère ou un loisir, un centre d'intérêt, peu importe. Vous voyez, il y a différentes alternatives et puis il y a aussi l'audace. Testez-moi et vous ne le regretterez pas.

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0: Vous êtes bien sur Jove Music 99.4 FM, il est déjà 11h30, ensemble nous plifons. Hein. Dans ma lac arrivée, c'est nous toujours cachés chez vous, même si ça pas facile chaque jour. Voici les offres d'emploi sur Jove Music. Bon mardi avec nous.
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2: Chef de projet de communication du côté de BMAO, numéro de l'offre 208, KLPL. Vos missions seront ici le conseil et l'accompagnement stratégique. Au quotidien, vous accompagnerez les clients dans la définition et le déploiement de leurs actions de communication. Le profil souhaité ici, 5 ans d'expérience. Pour plus d'informations, rapprochez-vous de votre conseiller ou conseillère France Travail pour plus d'informations avec le numéro de l'offre 208 KLPL. Conseiller de vente en pièces de rechange et accessoires du côté de Capesterre à Marie-Galante, numéro de l'offre 208 BFSG. Vos missions au quotidien seront de rattacher directement à la direction. Vous serez le pivot central entre les stocks et les clients et votre rôle sera polyvalent. Les débutants sont acceptés. Pour plus d'informations, rapprochez-vous de votre conseiller conseillère France Travail avec le numéro de l'offre 208 BFSG. Conseiller principal d'éducation du côté de Basse-Terre, numéro de l'offre 208 FNCF. Ici, vous aurez pour mission d'encadrer et animer, coordonner les assistants d'éducation, faire respecter le règlement intérieur et organiser le suivi des élèves. Si vous avez ici un an d'expérience au minima, vous pouvez vous renseigner auprès de votre conseiller ou conseillère France Travail pour plus d'informations avec le numéro de l'offre 208 FNCF.

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1: Attaquons aujourd'hui un problème de société qu'on ne saurait exprimer autrement que par un néologisme, la googlisation des candidats. Une bonne majorité des recruteurs cherchent à en savoir plus sur ceux qu'ils reçoivent en entretien en faisant des recherches sur Internet. Et nous, candidats, nous devons adopter la bonne stratégie pour en ressortir vainqueur. Que farfouillent-ils exactement ces DRH ?
2: Alors pour le savoir, Marjorie, en fait, vous avez une étude qui a été réalisée en 2017 par Région Job sur un panel de 324 recruteurs qui révèle que 85% d'entre eux vont sur Google ou les réseaux sociaux pour se renseigner sur un candidat avant de lui proposer un entretien. Et ils vérifient les informations qui figurent sur leur CV et se renseignent parfois sur la personnalité, les centres d'intérêt des postulants.
1: Comment s'assurer que ce que les recruteurs vont trouver sur le net est avantageux pour nous ?
2: Alors déjà, assurez-vous de la cohérence entre le contenu de votre CV et vos publications sur les réseaux sociaux. Prêtez-vous à ce petit jeu des recruteurs et tapez votre nom sur un moteur de recherche. Cela vous permettra déjà de rectifier le tir ou d'ajouter des informations que vous aimeriez mettre en avant. Vous pouvez relayer des articles en lien avec votre secteur d'activité, avec la source bien entendu. Vous pouvez également poster photos ou vidéos de vos déplacements aux événements professionnels. Et puis je vous conseille aussi de réaliser des interviews d'experts pour vous créer une image de spécialiste. En même temps, vous élargissez votre réseau.
1: Que pensez des publications pro et perso sur le même réseau social ? Ce sont des liaisons dangereuses.
2: Alors, gare à la naïveté, hein, puisque même les réseaux dits non pro sont passés à la moulinette. Il faut faire attention au temps et au moment de présence, puisque la question que les recruteurs vont se poser, c'est est-il accro ? Rien n'échappe aux recruteurs. Si par exemple Facebook n'est dédié qu'à un usage personnel, n'hésitez pas à y figurer sous un pseudo ou à illustrer vos profils par une photo qui montre clairement que votre page n'est pas le reflet de votre activité professionnelle. Et puis pour ceux qui ont une vie digitale quasi inexistante, ce que j'ai l'habitude de dire en formation, c'est si Google ne vous connaît pas, c'est soit vous n'existez pas, soit vous êtes mort, et même les morts laissent des traces sur la toile que Google n'oubliera jamais.

Journée musique, il est pratiquement midi, c'en est terminé pour aujourd'hui cette radio de l'emploi. Zouk a été motivé, été mobilisé, travail là qui arrivait, souk a cherché, et alors, nous quand retourner demain, même fosse, même l'amour, demain, dès 9h du matin. Bon mardi, à demain mercredi.

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1: Bonjour, vos infos locales pour ce mardi 9 juin. Un important réseau de trafic de cocaïne reliant la Guadeloupe à l'Hexagone démantelé le 27 mai dernier. Le tribunal judiciaire de Fort-de-France, en effet, a condamné les 5 principaux membres de cette organisation à des peines comprises entre 3 et 6 ans d'emprisonnement ferme. Le chef présumé du réseau, arrêté à Petit-Bourg, a écopé de la peine la plus lourde, avec 6 ans de prison. Les passeurs ont également été condamnés à des peines allant de 12 mois avec sursis à 2 ans de prison ferme. Par ailleurs, des amendes comprises entre 10 000 et 80 000 euros ont aussi été prononcées. La cour d'appel de Basse-Terre a confirmé la culpabilité d'Éric Coury, poursuivi notamment pour escroquerie et travail dissimulé. L'ancien dirigeant d'Erranty voit sa peine alourdie puisqu'elle a été portée à 24 mois de prison avec sursis probatoire contre 18 mois prononcés en première instance. En revanche, l'amende de 100 000 euros n'a pas été reconduite. Plusieurs peines complémentaires sont par ailleurs maintenues. Exclusion des marchés publics pendant 5 ans, interdiction pendant 3 ans de diriger ou gérer une entreprise ou d'exercer une profession commerciale ou industrielle, ainsi que la publication de la condamnation sur le site internet du ministère du Travail pendant 2 mois. Éric Coury est également privé de son droit à d'éligibilité pour une durée de 5 ans. L'ancien dirigeant a été soupçonné, rappelons-le, d'avoir obtenu frauduleusement plusieurs millions d'euros d'aide publique liée au chômage partiel pendant la crise du Covid-19 en déclarant des salariés ne travaillant plus dans ces entreprises ou en majorant les heures déclarées de certains d'entre eux. Il lui était également reproché d'avoir minoré les heures réellement effectuées sur plusieurs bulletins de salaire. Les manipulateurs d'électroradiologie médicale du CHU de la Guadeloupe ont entamé un mouvement de protestation hier. Ils dénoncent notamment le manque persistant de médecins radiologues et la multiplication des pannes techniques. Une liste de revendications en 44 points a été rédigée. Les membres du personnel demandent à la direction de prendre des mesures rapides et concrètes. Dans le cadre d'une conférence à Paris hier, le gouvernement a annoncé la création de nouvelles zones de protection marine ainsi qu'un plan d'action contre les déchets plastiques en mer. Ces 3 zones dites de protection forte seront situées dans le Finistère, dans les terres australes et antarctiques françaises ainsi qu'en Guadeloupe. Ce label interdit ou limite strictement les activités humaines comme la pêche, l'extraction minière ou le tourisme. Pour le moment, Catherine Chabot, la ministre chargée de la mer et de la pêche, n'a pas précisé la localisation exacte de l'espace concerné en Guadeloupe. C'est la fin de ce flash, une très bonne journée à toutes et à tous.
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1: Bonsoir, le gouvernement envisage d'ajouter de nouvelles mesures au projet de loi sur la protection de l'enfance présenté à la fin mai en Conseil des ministres et qui sera examiné à partir du 15 juillet. Parmi elles, l'aggravation des peines en cas de viol sériel, la modification des règles de prescription, l'information des victimes tout au long de la procédure et la nécessité de motiver les décisions de classement sans suite concernant les crimes et délits sexuels. Le relais acteur majeur de la collecte et du tri du textile et membre d'Emmaüs France a annoncé être contraint de réduire drastiquement ses collectes et de supprimer 60 emplois d'insertion. Il invoque une dégradation devenue insoutenable de l'équilibre économique de la filière. Cette réorganisation représente environ 15 000 tonnes de collecte en moins, déclare le relais dans un communiqué. Des conteneurs de collecte vont être retirés. Les 100 plus grandes entreprises européennes versent plus des deux tiers de leurs bénéfices à leurs actionnaires en moyenne, alimentant les inégalités et captant l'argent qui pourrait aller en investissement. C'est ce que dénonce Oxfam dans un rapport. L'ONG appelle à plafonner les rémunérations des PDG et les versements de dividendes. La ville de Tyr, dans le sud du Liban, visée aujourd'hui par un bombardement après un appel à évacuer Israéliens. Ce dernier concernait toute la ville, y compris le quartier chrétien, pour la première fois depuis le début de la guerre entre Israël et le Hezbollah pro-iranien. Deux études américaines pointent du doigt le rôle qu'a joué le smartphone, à commencer par l'iPhone en 2007 dans la baisse du taux de fécondité. Les détenteurs de smartphones ont moins d'interactions sociales et donc de relations sexuelles dans la vraie vie. C'est ce que suggèrent les chercheurs. C'est la fin de ce flash, une bonne fin de journée à notre écoute.
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0: tous, bienvenue sur Job et Musique, c'est Jade, jusqu'à 17h pour la radio de l'emploi. La première partie, vous le connaissez, les métiers qu'on vous fait découvrir, ça sera à 14h15, à 14h45, et n'oubliez pas, à 14h30, ça sera vos offres d'emploi. Mais dans l'immédiat, place à la musique sur Job et Musique. Je vous souhaite une très bonne après-midi.
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1: Nicolas était recruté par un groupement d'employeurs dans le secteur agricole. Les cultures maraîchères sont saisonnières sur une période s'étalant le plus souvent de mars à octobre. Pour permettre à certains salariés saisonniers de bénéficier de contrats en CDI, la filière a mis en place depuis quelques années un statut original. Explication.
2: Le salarié d'un groupement d'employeurs, il travaille dans plusieurs entreprises sur différents types d'activités. Alors en fait, l'intérêt pour lui, c'est d'avoir un contrat à durée indéterminée sur toute l'année. Par ailleurs, il peut bénéficier d'un certain nombre de formations. Alors des formations plutôt techniques, par exemple, liées à la conduite de tracteur. D'ailleurs, c'est ce qu'il va faire cette année à partir du mois de septembre. Alors l'avantage pour l'employeur, c'est de disposer d'une main-d'œuvre abondante sur des périodes hautes en termes de production.
1: Grâce à ce statut, l'année de travail de Nicolas se partage donc entre deux activités. Deux produits cultivés sur le même terroir.
3: Je suis ouvrier polyvalent. Donc je suis à la fois maraîcher et viticulteur. Il y a plusieurs activités chez les maraîchers. Je suis souvent amené à faire le poireau, donc derrière le tracteur à planter. Et je suis aussi amené à être sur la chaîne. Ça change quoi, on n'est pas toujours à faire la même chose.
1: Après avoir été semés, les poireaux sont replantés dans un champ voisin. C'est ce que l'on appelle le repiquage. Cette opération permet d'accroître la partie blanche du légume, la partie consommable du poireau. Le maraîchage est une activité gourmande en main-d'œuvre, surtout dans les cultures dites de plein champ. En raison de la fragilité du produit, la mécanisation a ses limites et de nombreux travaux nécessitent encore des mains expertes.
3: Les qualités, c'est être rapide, être efficace, il faut avoir l'œil et avoir l'envie de travailler dehors aussi.
1: En fait, ce qui a motivé Nicolas, c'est l'appel des grands espaces.
3: Alors moi, j'avais un CAP de charcutier traiteur, donc CAP et BEP. J'ai travaillé pendant 7-6 ans dans ce métier-là. Donc moi, j'ai commencé le maraîchage il y a 2 ans à peu près. Et ce qui m'a donné l'envie, c'est de bouger d'un laboratoire et tout ça, quoi. Bon, j'ai voulu changer d'air.
1: Après l'arrachage, les poireaux doivent être lavés et triés pour le conditionnement.
3: Alors là, j'épluche pour que ça parte à l'emballage. C'est un rythme à prendre. Pas facile non plus. Mais bon, avec de l'envie et puis du savoir-faire, ça va de mieux en mieux, quoi.
1: Alors, Nicolas, c'est quoi un bon poireau ?
3: Alors un bon poireau, c'est un poireau qui est vert, généralement, pas un vert trop foncé non plus, qu'il n'y ait pas trop de feuilles abîmées, feuilles jaunes, et qu'au niveau de la chaussette, ça ne soit pas déchiré non plus, quoi.
1: La chaussette ?
3: La chaussette, c'est le bas du poireau.
1: Intégré à une équipe, Nicolas est placé sous la responsabilité directe de l'exploitant. Ses horaires évoluent selon les exigences saisonnières, mais restent réguliers.
2: Ce qui est important pour l'entreprise, c'est d'avoir des personnes qui sont déjà formées. Donc c'est vrai que le fait de les reprendre d'une année sur l'autre lui permet de gagner du temps. La personne va pouvoir intégrer beaucoup plus facilement une équipe de travail.
1: Accessible sans diplôme, le poste d'ouvrier polyvalent peut évoluer vers le poste de chef de culture.

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0: Vous êtes bien sur Job & Musique. C'est la radio de l'emploi jusqu'à 17h. Le plein de bonnes ondes, on vous en donne des bons plans, on vous en donne pour l'emploi. Justement, voici tout de suite vos offres d'emploi. Il est déjà 14h30. Je vous souhaite une belle après-midi et dans 15 petites minutes, ça sera le prochain métier qu'on vous fera découvrir. Répépinou.
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0: Magasinier, magasinière du côté du gosier, numéro de l'offre 207 STRY. Vous aurez pour mission de réceptionner, contrôler et stocker les marchandises, assurer la gestion des stocks, approvisionner les différents services de l'établissement, veiller au respect des normes d'hygiène et de sécurité. Le profil recherché, les débutants sont acceptés. Vous êtes dans l'organisation, vous êtes rigoureux, vous êtes autonome. Pour plus d'informations, rapprochez-vous de votre conseiller ou conseillère France Travail. Pour plus d'informations avec le numéro de l'offre 207 STRY. Gestionnaire, achat et commande du côté Saint-Claude, numéro de l'offre 208 HTSN. Vos missions ici seront la gestion des demandes d'achat, la gestion des devis et commandes, le suivi administratif et comptable et l'organisation et qualité de service. Pour ce poste, minimum 3 ans d'expérience. Pour plus d'informations, rapprochez-vous de votre conseiller conseillère chez France Travail avec le numéro de l'offre 208 HTSN. SN. Conseiller, conseillère en économie sociale et familiale du côté des Abîmes, numéro de l'offre 208 HRW. F, vous aurez ici pour mission d'accompagner les personnes en difficulté dans leur vie personnelle, sociale et professionnelle. Vous les aiderez à comprendre leurs difficultés, à identifier leurs besoins et à trouver des solutions adaptées. Le profil souhaité, 4 ans d'expérience dans le logement social. Pour plus d'informations, rapprochez-vous de votre conseiller ou conseillère France Travail avec le numéro de l'offre 208 HRWF.

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1: Alors, une maquette réussie, c'est une maquette agréable à lire et facile à lire.
2: Et non, Aurélien n'est pas accro au modèle réduit. Dans son jargon professionnel, une maquette désigne une mise en page de magazine ou de livre, par exemple.
3: Le travail du maquettiste consiste à baliser le document pour faire entrer le lecteur dans le texte. On va utiliser plusieurs astuces, avec un gros titre, un chapeau, un texte courant, etc. Mais on peut aussi faire entrer le lecteur uniquement par des encadrés. Un zoom sur, une info complémentaire. Et en lisant cet encadré, peut-être que le lecteur se dira à un moment, bah tiens, finalement l'article peut m'intéresser, donc il va revenir sur le début du papier. Et à ce moment-là, on peut se dire qu'on a gagné la partie.
2: Qu'il s'agisse de journaux internes, de rapports financiers ou de plaquettes institutionnelles, Aurélien manipule textes et photos à la manière d'un jeu de construction.
1: Exactement, c'est un peu comme un Tetris. On va essayer d'y intégrer au mieux les éléments, de les caler au mieux dans la page. Il faut que tout s'emboîte parfaitement. C'est de la création, c'est de l'intuition. Il faut suivre un bon feeling pour que la maquette soit vraiment homogène au final.
3: Un bon maquettiste va se dire, tiens, si j'étais le lecteur, si j'étais à sa place, qu'est-ce que j'aurais envie de voir? Qu'est-ce qui attirerait mon œil? Et non pas uniquement bouger des blocs et à un moment se dire, bon, ben voilà, ça tient à peu près la route. Non.
2: Et pour construire sa page, le maquettiste peut heureusement s'appuyer sur des fondations solides.
1: Le directeur artistique va me fournir son dossier de création avec l'esprit, le ton de la création qui m'a été donné. Au niveau de la déclinaison, on va rester sur du noir, on peut repasser sur du blanc.
4: Moi, je pense qu'on peut essayer de jouer avec les deux aspects. Effectivement, ça permettra de donner un peu de rythme dans la maquette.
1: Mon travail, c'est de récupérer cette charte graphique et de la décliner avec des éléments que le chef de projet viendra me fournir par la suite.
2: Ensuite, ce qui pourrait ressembler à un jeu d'enfant peut vite se transformer en casse-tête.
1: Donc on a des contraintes techniques à respecter, comme un corps de texte qui ne doit pas être trop petit sur une couleur, sinon c'est illisible en impression. On a des tailles de photos aussi à respecter, sinon elles vont être pixelisées et à l'impression ça ne va pas passer. Donc on ne peut pas faire tout et n'importe quoi en fait. C'est plein de petites choses, mais ça fait beaucoup de travail.
2: Un métier en pleine expansion.
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0: Bienvenue dans l'émission La Radio de l'Emploi. On ne vous lâche pas les mains. Oui, on est avec vous sur le chemin du travail. Donc, à Otipinou, et bientôt, 3h de l'après-midi, la suite de votre programme, c'est maintenant.
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0: Nous avons fermé ce volet catalogue des métiers. On ouvre un autre. Cette fois-ci, c'est les infos conseils qu'on va vous donner dans cette prochaine heure. Zoka et Tipeee, nous, parce que tout à l'heure, à 15h15, nous, Calbaz, on t'en dit conseil. À 15h45, et pas oublier, Zoka était là parce que ceux qui arrivent pourraient bien vous ouvrir une porte. Les offres d'emploi, ça arrivera à 15h30. On vous souhaite un bon mardi avec nous.
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1: La rupture conventionnelle, où en est-on? C'est un mode de rupture du CDI, d'un commun accord, entre l'employeur et le salarié. Ce n'est ni une démission, ni un licenciement. Toutefois, comme le licenciement, il ouvre droit au chômage. Alors, quelles sont les principales étapes de la rupture conventionnelle? Tout d'abord, vous et votre employeur devez être d'accord pour la mettre en place. Toute pression exercée à votre encontre pour vous imposer la rupture affecterait directement sa validité. De plus, un entretien au minimum est obligatoire. Au cours de cet entretien, vous pourrez vous faire assister d'un délégué syndical, d'un membre du CSE ou encore de tout autre salarié de l'entreprise. En l'absence d'institution représentative du personnel, vous pouvez aussi faire appel à un conseiller du salarié. Si vous souhaitez être accompagné, n'oubliez pas d'avertir votre employeur. Ce ou ces entretiens seront l'occasion de trouver un accord, notamment sur la date de fin de contrat et sur le montant de l'indemnité de rupture. Cette indemnité de rupture ne pourra en aucun cas être inférieure au montant de l'indemnité légale, voire conventionnelle de licenciement. Attention, à partir de la signature de votre convention de rupture, vous disposez d'un délai de 15 jours calendaires pour vous rétracter. Enfin, l'administration devra valider votre rupture. Par la suite, pouvez-vous contester cette rupture devant les juges? Oui, devant le Conseil des Prud'hommes dans un délai de 12 mois. Mais attention, les juges ont tendance à ne retenir que le vice du consentement ou la fraude pour invalider cette rupture. D'ailleurs, ils l'autorisent dans des cas où le salarié est en situation de fragilité, par exemple en congé maternité, en accident du travail ou en inaptitude.

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0: Job et musique, il est 15h, passé de 30 minutes. Ici, on ne vend pas du rêve, on parle vrai. L'emploi, c'est comme ça. L'emploi, c'est l'info utile. Justement, parlons d'emploi. Voici tout de suite vos offres d'emploi sur Job et musique. Et puis après, on repart avec le meilleur de la musique. Je vous souhaite une belle après-midi avec nous.
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2: Conseiller principal d'éducation du côté de Basse-Terre, numéro de l'offre 208 FNCF. Ici, vous aurez pour mission d'encadrer et animer, coordonner les assistants d'éducation, faire respecter le règlement intérieur et organiser le suivi des élèves. Si vous avez ici un an d'expérience au minima, vous pouvez vous renseigner auprès de votre conseiller ou conseillère France Travail pour plus d'informations avec le numéro de l'offre 208 FNCF. Conseiller de vente en pièces de rechange et accessoires du côté de Capesterre à Marie-Galante, numéro de l'offre 208 BFSG. Vos missions au quotidien seront de rattacher directement à la direction. Vous serez le pivot central entre les stocks et les clients et votre rôle sera polyvalent. Les débutants sont acceptés. Pour plus d'informations, rapprochez-vous de votre conseiller conseillère France Travail avec le numéro de l'offre 208 BFSG. Chef de projet de communication du côté de BMAO, numéro de l'offre 208 KLPL. Vos missions seront ici le conseil et l'accompagnement stratégique. Au quotidien, vous accompagnerez les clients dans la définition et le déploiement de leurs actions de communication. Le profil souhaité ici, 5 ans d'expérience. Pour plus d'informations, rapprochez-vous de votre conseiller ou conseillère France Travail. Pour plus d'informations, avec le numéro de l'offre 208 KLPL.

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1: Étudiants, jobbeurs ou en recherche d'emploi, connaissez-vous les contrats spécifiques pour les étudiants? CDD, CDI à partir de 16 ans. Certaines entreprises recherchent des étudiants pour travailler les soirs et les week-ends. Loïc, quelles sont les caractéristiques des contrats étudiants?
2: Marjorie, en réalité, ce sont des contrats assez proches du CDI ou du CDD classique. Un étudiant qui va être embauché en CDD va bénéficier des mêmes droits et devoirs qu'un salarié quelconque, sauf qu'au terme du contrat, l'indemnité de précarité n'est plus due s'il continue son cursus scolaire. On appelle ce contrat CDI ou CDD étudiant car il faut être étudiant bien entendu pour y prétendre et les horaires sont aménagés en fonction des heures de cours et des partiels de manière à ce que les deux activités puissent être menées de front.
1: Quels sont les avantages?
2: C'est que vous pouvez être à 10, 15 ou 20 heures toute l'année mais que vous pouvez passer à 25, 30 ou 35 heures l'été ou pendant les vacances scolaires par exemple. Ce qui vous permettra d'augmenter vos revenus et de ne pas rompre un contrat de 10 heures pour trouver un contrat de 30 heures. Alors attention, quand on parle souvent de CDI étudiant mais d'un point de vue purement technique, cette affirmation est fausse puisque vos études se termineront un jour, ce qui mettra donc fin au contrat. En réalité, il s'agit toujours d'un CDD étudiant.
1: En cas de démission ou de licenciement, ça se passe comment?
2: Quel que soit votre âge, les règles sont les mêmes. En revanche, elles varient légèrement entre les différents types de contrats. Vous pouvez être licencié par votre employeur pendant et après votre période d'essai. Vous pouvez aussi décider de vous-même de quitter votre emploi, donc il faut donner une lettre de démission et respecter le préavis d'un mois, mais il peut varier en fonction des secteurs d'activité et des négociations. Une fois votre période de préavis achevée, vous toucherez de votre dernier salaire ainsi que votre solde de congé payé, comme pour tout salarié normal. À noter tout de même que pour ceux qui sont boursiers ou qui bénéficient d'allocations ou d'aides sociales diverses, l'étudiant qui perçoit un salaire n'a pas les mêmes droits que celui qui n'a pas de salaire. Et pour finir, toujours pour les étudiants sérieux, motivés, qui souhaitent aussi gagner de l'argent de poche, il y a l'intérim qui est très adapté et que vous pouvez faire dans tous les secteurs d'activité.

0: Kinison, il bientôt cadré de la PVD, à Six Jobs et Musique. Mais oui, son Kinison, coûtez-moi cela, ça, ok, vous.
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0: retrouve bien site Job et Musique, la radio de l'emploi, jusqu'à 17h. À 17h, c'est Lionel qui est là, jusqu'à 19h. On nous a continué, Daniel est là, on va vous donner des petits conseils tout à l'heure, à 16h15 et 16h45. Et puis à 16h30, sans pas oublier les offres d'emploi Carlini. Musique là, c'est à présent.
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0: L1221 alinéa 6 du Code du travail qui dit que les informations demandées sous quelque forme que ce soit ne peuvent avoir comme finalité que d'apprécier la capacité à occuper l'emploi proposé ou les aptitudes professionnelles.
1: Alors voici pour la théorie. En pratique, on n'a pas toujours la bonne attitude, les mots pour surmonter cette situation.
0: Oui, on peut adopter plusieurs attitudes. Si vous êtes pragmatique, que vous jugez que la question est objectivement nécessaire pour le poste, mais sans vous braquer, rassurez un minimum le recruteur sur vos motivations et votre future implication. Et si le recruteur s'attarde sur un point personnel en particulier, demandez-lui s'il y a eu des précédents dans l'entreprise qui justifient cette inquiétude. L'attitude que j'appelle du psychologue sera de comprendre pourquoi on vous pose la question. On fait un petit test ? Au fait, madame, vous êtes mariée ?
1: Monsieur Loïc, quel est le rapport avec le poste de directrice de la radio que vous me proposez ?
0: Ah, ça c'est une bonne réponse. Et si c'est une simple maladresse, le recruteur retirera sa question de lui-même. Il ne faut pas oublier que dans certains entretiens, c'est aussi une façon de déstabiliser le candidat, de tester son répondant ou tout simplement sa capacité à dire non. Le prévoyant, c'est celui qui va répondre à une question gênante avant qu'on la lui pose.
1: Le voyant.
0: Ouais, c'est ça, un peu ça. Celui-là, il évoquera d'emblée son parcours et surtout toutes les compétences qu'il peut apporter. Sachez que si les questions indiscrètes commencent dès l'entretien d'embauche, elles pourraient bien se poursuivre dans le cadre de l'emploi.
1: D'ailleurs, je vous fais un petit florilège des questions que mon entourage a déjà dû supporter. Mmh. Vous pensez rentrer dans votre pays pour travailler ? Alors, je précise qu'elle est mahoraise. C'est quand la dernière fois que vous avez pris de la drogue ? Vous avez des règles douloureuses ? Question perso, que j'ai eue. Vous pourriez être un peu plus séduisante devant les clients. La vraie question est donc, avez-vous vraiment envie de travailler pour une entreprise qui ne respecte ni la loi, ni la vie privée ?

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1: Il est 4h30 sur Jobé Musique et le cœur qui bat fort, fort, fort pour l'emploi ici dans la suite Jobé Musique. Ensemble, nous avons ces potes la grande bazote. Allez, dernier conseil là, ça arrive tout à l'heure. Allez, Akila, nous que fait ça à 16h45, c'est ça? Mais à présent, voici offres d'emploi sur Jobé Musique. Un cas souhaité en ton bel après-midi, un très bon mardi épine.
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3: Chef d'atelier du côté de Vieux Habitants, numéro de l'offre 208 KQXL. Vous aurez ici pour mission de planifier et coordonner les étapes de production en signalétique grand format, superviser la fabrication, l'impression et l'installation des projets, assurer la qualité et la conformité des réalisations par rapport aux attentes des clients. Ici, profil souhaité, 2 ans d'expérience. Pour plus d'informations, rapprochez-vous de votre conseiller ou conseillère France Travail avec le numéro de l'offre 208 KQXL. Auxiliaire de vie sociale du côté des Trois-Rivières, numéro de l'offre 208 GXSJ. Vous êtes titulaire du DEAES. Vous assisterez des personnes dans l'accomplissement des actes de la vie quotidienne. Les débutants sont acceptés. Pour plus d'informations, rapprochez-vous de votre conseiller ou conseillère France Travail avec le numéro de l'offre 208 GXSJ. Assistant-assistante de gestion d'entreprise du côté de Mornalo, numéro de l'offre 208 KMTV. Vos missions seront de réaliser la saisie des factures et le suivi des commandes. Vous effectuerez le contrôle des prix et des marges. Vous assurerez également la gestion de la relation client en suivi commercial, gestion des incidents, échange, retour, avoir. Vous travaillerez du lundi au vendredi à partir de 8h30. Le profil souhaité, 6 mois d'expérience avec un niveau bac. Pour plus d'informations, rapprochez-vous de votre conseiller chez France Travail avec le numéro de l'offre 208 KMTV.

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1: Fondatrice de la méthode yogiste, oui, du yoga pour tous, puisque sans mantra ni chakra, vous êtes en ligne avec moi. Bonjour Anne-Charlotte.
2: Bonjour Marjorie.
1: Alors qu'est-ce que c'est la méthode yogiste ?
2: C'est une méthode de prévention santé au travail qu'on a mise au point pour s'adresser précisément à ceux qui travaillent devant un écran.
1: Est-ce que vous pourriez nous expliquer peut-être un exercice que la plupart pourraient tester, puis nous donner peut-être son bénéfice ?
2: Donc on a développé des exercices pour les yeux, pour le cou, pour les poignets, pour prévenir la tendinite de la souris, pour le haut du dos, pour le bas du dos, pour les sciatiques et les lombalgies. Et moi, j'ai repéré que ce qui faisait le plus de bien en général, c'est tout simplement d'apprendre à chacun à se tenir droit sur sa chaise, parce que c'est quelque chose qu'on a complètement oublié. Premier conseil, c'est se redresser, se tenir droit, et il y a une méthode pour se tenir droit. Et puis, deuxième conseil, c'est de bouger le plus régulièrement possible. Et il y a un exercice tout bête qu'on peut faire lorsqu'on a tendance à avoir les yeux qui se mettent à fatiguer. Moi, j'appelle ça ressembler à un lapin myxomateux à force d'être hypnotisé par la lumière bleue des écrans. Et très simplement, on a un exercice qui consiste à inspirer et sans bouger la tête, à regarder vers le plafond, expirer, regarder vers le bas, sous son siège. Ensuite, faire la même chose à gauche et à droite, toujours en coordonnant la respiration et le mouvement. Et finir par un exercice qui consiste simplement à fermer les yeux et à tourner ses yeux derrière ses paupières fermées vers la droite et vers la gauche pour étirer les muscles et surtout pour les réhydrater en répartissant le film hydrolipidique qu'il y a derrière les paupières sur la cornée. Ça permet finalement de renforcer nos yeux, de les rendre plus résistants et surtout de ne pas les avoir totalement asséchés et asphyxiés par la climatisation et la pollution au bout de quelques heures sur un écran. Où que vous soyez, il suffit simplement d'une chaise.
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La radio de l'emploi, c'est terminé pour aujourd'hui. Là, c'est Lionel qui arrive. Allez, jusqu'à qui l'est, jusqu'à c'était de soi. Et puis c'était, à partir de c'était, c'est Chris qui est là pour Urban Heat. Un cas aux autres, belle boue aux autres. Nous, qu'à trouver nous demain, mercredi, à partir de 14h. Gros bisous à tout le monde. À demain, après-midi.

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17h04 sur Jovi Music. Salut, Lionel au micro, bienvenue dans l'afterwork du mardi, ensemble jusqu'à 19h. On a démarré avec Ludo dans la peau, parfait pour t'aider à décrocher progressivement de ta journée. Que tu sois encore au boulot dans les bouchons ou déjà posé à la maison, on va te faire passer ce mardi soir en douceur. On enchaîne avec The Prodigies, Flaca sur Jovi Music. À toutes.

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0: Young Breda, inch by inch, à l'instant, 17h20, ouais, bientôt 17h21, j'espère que ça roule pour vous. On fait une petite pause promo partenaire, et puis je reviens juste après pour une nouvelle info de Job & Musique, bougez pas.
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17h30 sur Job et Musique. Merci de passer ton mardi soir avec moi. L'afterwork, c'est Lionel. C'est de 17h à 19h, hein, tranquille. Après moi, c'est Urban Hit, 19h, 21h. On vient d'enchaîner de Prodigies, Flaka, des vidéos With You, hein, avec Omalai également. Il y a eu aussi Aya Nakamura, chérie. Aya Nakamura qui fait buzz. Elle fait le buzz, moi, je vous le dis. Hein, elle enchaîne. En tout cas, nous, on va se replonger dans un souvenir à Zouk, cette fois-ci avec Outsound, Fatalité. Parfait pour t'accompagner sur la route ou en cuisine. Tu restes bien calé. On écoute ça ensemble sur Job et Musique.

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0: Discoco Fever sur Joby Music. Là, on est bien installé dans ton mardi soir. On va mettre la musique en pause quelques minutes. C'est Marceau refait l'info. Tu l'as deviné, c'est l'heure. Histoire de revoir un petit peu tout ce qui s'est passé aujourd'hui avec un petit sourire en coin. Hein. Voilà, tranquille. Ouais, il est taquin quand même, hein, le Marceau, hein, j'avoue. Après ta journée de travail, t'as bien mérité de te détendre. Et si tu restes avec moi jusqu'au bout, t'auras une petite surprise en deuxième heure. À toutes.
1: Tous les jours à la nuit, Marceau refait l'info. On commence avec l'annonce de la disparition de Bernadette Chirac à l'âge de 93 ans, épouse de Jacques Chirac. Elle a été la première dame durant 12 ans. On la connaît également pour son engagement pour l'association Pièce Jaune.
2: Bonjour à tous, chacune à chacun.
1: Votre luminescence, Président Macron, vous faites partie des nombreux hommages.
2: Oui, Bruno Robles, elle est partie.
3: Pour nous d'être.
2: On est sur les chansons, j'adapte mon hommage.
1: Oui,
2: elle est partie.
3: Pour nous
2: d'être. Une première dame exceptionnelle qui n'a jamais frappé son mari en public. Hein. Vraiment, bravo à elle. Hein.
1: Oui,
2: une première dame respectée. Hein. C'est vrai, avec elle, jamais personne s'est posé la question de savoir si elle avait des couilles.
4: Bernadette, je me doutais qu'à un moment donné, elle allait revenir. Je peux pas être tranquille là-haut, là. Pourquoi, je suis parti en avance? C'était pour être peinard, merde.
5: Monsieur M. Robles.
1: Président Sarkozy.
5: Moi aussi, je voudrais rendre hommage à Madame Chirac, qui a toujours montré à mon égard un soutien défectif, pas comme son mari, l'autre grand con. Elle m'a toujours considéré comme quelqu'un d'exceptionnel.
1: Ouais.
5: Pas à dire qu'il faut marcher dessus, du pied gauche, ça porte bonheur comme l'autre grand. Enfin, pas de petites phrases, je décide, il exécute comme l'autre grand. Bref, elle n'a pas eu à mon égard d'indignité. Car vous le savez,
1: Vous le savez,
5: oui,
1: ou pas?
5: Oui, on le sait depuis le temps. Parce que parfois la haine n'a
3: décidément
1: aucune limite. Oui,
5: monsieur
1: Sarkozy, bien sûr.
5: Monsieur.
1: Jacques Lang.
5: Oui, c'est pour un hommage.
1: Ça va, alors, vous
5: restez. Je reprends ma fonction initiale, une personnalité qui s'en va, et je viens. C'est parti. Bernadette Chirac, 93 ans, 93 ans. Et pourtant, c'était pas la dernière pour se mettre une bonne mornifle. Plaisante, évidemment.
1: Oui, évidemment.
5: Elle devient impeccable, 93 ans. Elle avait son franc-parler, ce côté pète, c'est caractéristique des vieux, mais qui en ont rien à branler et qui prennent pas de gants. Après, une froideur parfois, elle n'est pas toujours très fiesta banana.
1: Ah, non.
5: Elle n'avait pas cette image-là. Disons que c'était pas le genre de personne avec qui tu faisais des chabites.
1: Non plus.
5: Elle en fait beaucoup, je crois. Bernadette Chirac, en hommage à son mari, elle va retourner, retrouver une bière. Je l'ai flinguée, mais elle ne méritait pas. Bernadette Chirac, qui d'ailleurs va avoir un cercueil un peu spécial pour faire entrer les cordes. Bernadette, qui est partie, je le répète, à 93 ans. Il paraît que les dernières années, c'était les pièces jaunes devant, marron derrière. Qui ose m'écrire?
1: Mais
5: surtout, après tout ce que j'ai fait pour la culture.
1: On va passer au tennis à présent, à la fin de Roland-Garros, qui a vu deux nouveaux vainqueurs, la Russe Mira Andreeva chez les femmes et l'Allemand Alexander Zverev chez les hommes.
2: Bonsoir,
1: Tennis, Dominique
2: Besnéard,
1: oui, qu'est-ce que vous faites?
2: Vraiment, Roland-Garros, c'est pas les victoires des champions que personne connaît. Personne les connaît. Tu connais un gamin qui a des posters de Mirza Andreeva et Alexander Zverev dans la chambre? Non, par contre, il y a des posters, des stars, là, qui étaient dans les gratins. Vous avez vu, il y avait Brad Pitt qui était là.
1: Le vrai,
2: sur Internet. Il y avait Lenny Kravitz, il y avait Pierre Ninet.
1: Le vrai coiffeur.
2: Le vrai coiffeur. Il y avait Rami Malek, Jean-Luc
1: Jardin. Il y avait Stromae aussi, j'ai vu.
2: Il y avait Stromae, il y avait Laurent Ournac. Non, lui, il avait payé sa place. Mon cher Bruno.
1: Oui, mon cher Nelson.
2: Et oui, enfin, le numéro 3 mondial, Alexander Zverev, a réussi à gagner un grand chelem. Alléluia. Et ce, grâce un peu à son coup droit, son magnifique revers, son service, mais surtout grâce à de la moulasse. Car sans Sinner, qui a eu un coup de chaud, ils l'ont fait jouer à midi, le pauvre. Et sans Alcaraz, sans Djokovic éliminé, il était face à une performance qui se rapproche de la chatte à Dédé.
1: C'est vrai aussi un petit peu quand même. Stéphane Plaza, bonjour.
6: Bonjour. Je voudrais vraiment féliciter Alexander Zverev. Vraiment bravo pour cette performance.
1: Ah oui, vous avez adoré sa finale.
6: Non, bravo. Des accusations de violence conjugale et zéro poursuite. Ah, bravo.
1: Oui, bonjour Bruno.
7: Oui, on parlait de vous, Didier Deschamps.
6: Donc c'est bon, c'est bel et bien fini ce sport où les Français gagnent pas, qui paraît réservé une classe aisée. Hein, ça va pouvoir retomber dans son indifférence habituelle, le tennis.
1: Oui.
6: Par contre, avant de clôturer Roland Garros, j'ai un petit cadeau pour vous.
1: Ah non, parce qu'on l'a vu, Bruno.
6: Oui, mais non, on a vu et entendu 3679 fois en une semaine.
1: Beaucoup trop.
6: Voilà. Je vous la remets pour que vous l'ayez dans la tête pour la journée.
1: Non, merci Didier.
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7h55 minutes. Job et musique, la première heure de ton afterwork se termine. Merci d'être avec moi, Lionel O'Mike. On a déjà bien traversé ce début de soirée avec Ludo, The Prodigies, Aya Nakamura. On a eu Marceau, bien sûr. Hein, et puis on a eu Hot Sand tout à l'heure et Miss Coco. Hein, c'était pas mal du tout. Si ta journée t'a semblé chargée, profite de cette fin d'après-midi pour souffler un peu. Après moi, c'est Urban Heat, 19h-21h avec Mélissa. Les dédicaces, 71-10-04. Allez, une petite info comme promis. C'est le groupe Step qui vous propose de les rejoindre en alternance en 2026. Le groupe Step, hein, c'est tout simplement le leader sur la mobilité en Guadeloupe. Le groupe réunit plusieurs filiales complémentaires, transport collectif, maritime, maintenance, ingénierie et services. Et donc, si vous êtes intéressé, plusieurs postes sont à pourvoir en alternance. Allez voir un petit peu le détail sur notre page Facebook. Et on enchaîne, nous, avec oh, super souvenir ça, Destiny Child, Survivor. I'm a survivor. Ouais, j'ai eu l'album, je l'ai acheté, j'avoue, je l'ai acheté. Bon, je l'ai acheté surtout pour Beyoncé, ok, mais pas que. Il y a l'autre là qui avait les cheveux courts, là, j'ai oublié son prénom, purée. Elle était sympathique, hein. Ouais. Kelly, c'est ça, voilà, Kelly Rowland. Ouh, oui, je valide. Pardon? Oui, on continue. Allez, on enchaîne donc, Destiny Child Survivor, à toutes.

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18h03 sur Job et Musique, deuxième heure de ton afterwork du mardi. Lionel au micro, on vient de redémarrer avec Chris MJ, mon bébé parfait pour ceux qui se posent enfin à la maison ou qui sont encore dans les bouchons. Bah oui, désolé. Hein. En tout cas, si t'es en famille, entre amis ou alors en solo, on reste ensemble jusqu'à 19h avec la meilleure bande son pour finir ta journée. Après moi, c'est Mélissa, 19h-21h pour Urban Heat. Et si t'as un canapé à vendre, bah c'est l'émission des petites annonces qui enchaîne juste après de 21h à 22h. 71-10-04, c'est le même numéro pour les dédicaces et pour les petites annonces, ok? C'est bon? On est bon? Pépère? Ouais, je le fais un peu comme Vibes, ouais, je sais. On enchaîne avec Mewen, tu me mens, sur Jovi Music.

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0: 18h21 sur Joby Music, l'after war continue pour ce mardi soir. C'est Lionel avec toi. On vient de passer Follow You, DJ Snake, Paradise et Drea, Duri, Toccato. On va marquer une petite pause avec nos partenaires. Le temps pour toi de finir ce que t'as à faire, hein. Voilà, tranquille. De te poser parce que juste après, il y aura du lourd qui arrive à 18h40. Ce sera l'appel couillon de Martin. À toutes.
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18h30 sur Job & Music. Merci de rester avec moi pour finir ce mardi dans l'Afterwork. C'est Lionel. On vient d'enchaîner Kennedy Come Never et puis Rachel Guillaume, Dialogue, parfait pour t'accompagner sur les derniers kilomètres. Ou alors si t'es déjà à la maison, ah ben voilà, on est là pour ambiancer ta préparation de repas, par exemple, on va dire ça, hein. Mm-hmm. Ou alors pour ambiancer ton jeu sur la PSP, y a pas de problème. On va maintenant se plonger. Ouais, bah ouais. Non, j'ai pas de PSP, mais j'en veux bien une, par contre. Ouais, pourquoi pas. Noël arrive, hein. Non, c'est loin toujours. Bon, non, moi je dis que ça arrive vite, hein. Tu vas voir, attends. Bref, allez, on reste calé et on écoute un petit peu de musique. Tatiana Miat, Romantique, un titre qui colle.

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0: Wervana, Fessier Coco sur Job et Musique, ça met une bonne vibe pour cette fin de journée. On va changer d'ambiance avec l'appel couillon de Martin, comme promis. Tu sais qu'avec lui, hein, même une petite histoire là, ça peut prendre feu. Et je dis prendre feu avec la connaissance de ce qui va se passer tout à l'heure. Donc écoutez, je pense que là, il était plus que chaud. Hein, il était vapeur, il était magma. Hein, feu même. Mm-hmm. Tu restes avec nous juste après Martin. On continue avec une petite dernière info. Allez, une dernière info tout à l'heure. À toutes.
1: Bonjour.
2: Bonjour monsieur, c'est bien la station service en Belgique.
1: Bonjour, oui, c'est une madame.
2: Comment ça, c'est une madame?
1: Oui, vous dites bonjour monsieur.
2: Non, certainement pas.
1: Dites-moi, je vous écoute.
2: Ah oui, monsieur Martin, pardon, les pétroles Martin.
1: Oui.
2: Je gère des stations service dans le nord de la France et tous nos clients viennent chez vous parce que c'est moins cher.
1: Oui.
2: Donc je vais changer vos panneaux d'affichage pour faire croire que finalement c'est plus cher chez vous.
1: Donc c'est pour changer des panneaux de...
2: Les panneaux des prix. On va afficher que vous vendez à 3 euros le litre.
1: Mais c'est mentir que faire ça.
2: Non, pourquoi?
1: Mais parce qu'il n'est pas à 3 euros le litre.
2: Ah oui, à ce niveau-là, c'est vrai, mais au moins, quand il y a un Français qui se pointe,
1: oui.
2: Il voit le panneau à 3 euros, il ne s'arrête pas chez vous.
1: Voilà, 2,80 euros, s'il vous plaît. Oui.
2: 2,80 euros, vous dites? Bon, ben, je vais voir si je peux baisser un peu, ouais.
1: Mais non, c'était juste le prix d'une canette, ça, monsieur.
2: Non, c'est bon, je peux faire un effort. Je vous affiche à 2,80 euros le litre.
1: Mais ça, on ne sait rien y faire.
2: Ah, ben, je peux passer avec mon beau-frère, lui, il sait y faire.
1: Non.
2: Si, parce qu'il a une machine pour modifier les panneaux des prix.
1: Mais écoutez,
2: c'est un truc qui n'est pas encore homologué, mais ça marche assez souvent.
3: Oui?
2: Ah, bonjour madame.
3: C'est monsieur.
2: Admettons.
3: C'est la station ici.
2: Je sais, c'est ce que je disais.
3: Oui.
2: Je suis monsieur Martin, les pétroles Martin.
3: C'est monsieur Martin, vous me dites.
2: Oui, madame.
3: C'est monsieur.
2: Donc, on va juste changer les prix.
3: Et vous ne pouvez pas faire ça, hein.
2: Non, mais vous inquiétez pas, comme j'expliquais, j'ai mon beau-frère qui a bricolé une machine qui fonctionne parfois très bien.
3: Non, mais il ne faut pas venir foutre le bordel matériel en lait, hein.
2: Bah, pardon, mais si on fait rien, les Français continuent à acheter de l'essence belgeoise.
3: Elle est passée, c'est le contraire, c'était la Belgique en France, hein, quand
2: ils... Ah oui, mais parce que là, c'était plus cher en Belgique.
3: Ah, ben alors, vous n'avez rien dit ce moment-là.
2: Oui, mais enfin, dans ce sens-là, c'est normal.
3: Ah, oui, mais ça, c'est normal, mais dans le sens, c'est pas normal. Ah, oui.
2: Voilà, on est d'accord.
3: Ah, non.
2: Donc c'est bon, je note que j'ai vu avec vous.
3: Non, on n'avait rien vu avec moi.
2: Bon, bah alors je note que vous êtes d'accord.
3: Moi je ne suis pas d'accord du tout.
2: Bon, je re-raye et je mets que vous validez le changement.
3: Non, bah allez, c'est pas moi, j'ai rien à valider. Hein.
2: Ah oui, alors je raye encore, mais je vais plus avoir de place. Je vais mettre oui, tout simplement.
3: Mais non, attendez deux secondes, c'est une pompe automatique. Ah, liquide, on ne sait pas. Oui.
2: Oh là, dites donc, ce serait pas un Français qui vient faire le plein, ça?
3: Je vais vous le dire.
2: Oui.
3: Non, c'est une Belge.
2: Ouais, et comment vous le savez?
3: Mais parce que j'ai des caméras, c'est une Renault, mais j'ai des caméras.
2: La Renault, c'est une voiture française.
3: Oui.
2: Donc c'est un Français.
3: C'est un Français, mais ici...
2: Quoi, il faudrait dire que la station est interdite aux Français.
3: Alors, vous venez mettre des grands panneaux, station réservée aux Belges, interdite aux Français.
2: Ah oui, super idée les panneaux. Moi je vous les fais, je vous les apporte tout à l'heure.
3: Non, on peut pas faire de panneaux.
2: Ah si, et puis j'ai aussi déclaré vos nouveaux prix sur Internet, j'ai tout mis à 3 euros.
3: T'as déclaré le plus sûr, moi tu crois que les gens ils vont croire que c'est 3 euros ici.
2: Alors, ceux qui sont en Belgique, oui, mais pas ceux qui sont en France parce que j'ai pu changer que les sites belges.
3: Donc ça sert à rien.
2: Bah oui, mais alors comment je fais?
3: Il faudrait discuter avec Macron.
2: Qui ça?
3: Monsieur Macron.
2: Monsieur Macaron. C'est qui ce monsieur Macaron?
3: Macron, le président de France.
2: Non, je crois pas, non.
3: Hein? C'est pas Macron le président de France?
2: Pardon, je suis français, je le saurais.
3: Vous avez voté pour qui, vous, alors?
2: Bah, je vais voter pour le président Martin, évidemment.
3: Le président Martin.
2: D'ailleurs, vous voulez que je vous dise un secret?
3: Ouais.
2: Vous le gardez pour vous, hein?
3: Ouais.
2: C'est moi le président Martin. Et j'en profite pour souhaiter une belle journée à tout le peuple belgiste.
3: Bon, monsieur le président Martin, je vous salue.
2: Mes hommages, madame.
3: Oui.

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18h55 sur Jovi Music, c'était ton afterwork du mardi. Ah, il a mis le feu, hein, Martin. Moi, je te l'avais dit, ouais, vraiment. Martin, il revient à 18h40 tous les jours. Donc, si tu l'as raté aujourd'hui, bah t'inquiète, il y a pas de souci. Allez, profite bien de ta soirée pour te reposer, t'organiser et préparer la suite de la semaine avec un peu de sérénité. Et moi, j'ai une petite info de Jovi Music pour vous. C'est ACP Environnement qui recrute son ou sa chargé de projet environnement et biodiversité en CDI, mesdames, messieurs. La mission sera de coordonner des projets, d'animer et de sensibiliser, de faire de la gestion administrative et financière, de la communication et de développer des partenariats et une coopération. Les candidatures, c'est jusqu'au 15 juin. Ok, pas de souci. En tout cas, s'il y a un problème, si t'as pas eu le temps de tout noter, fais un petit tour sur notre page Facebook, Job & Music. Nous, on se retrouve demain pour un nouveau rendez-vous, l'Afterwork sur Job & Music, 17h, 19h du lundi au vendredi. Après moi, Mélissa, pour Urban Hit, évidemment, de 19h à 21h. Et puis, si vous avez des petites choses à vendre, à échanger, à troquer, pas de souci, l'émission des petites annonces est de 21h à 22h. Moi, je vous dis bye bye et je vous retrouve demain. Ciao, ciao.

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0: Salut la team, bienvenue sur votre radio Urban Hipty démarre maintenant. On est ensemble jusqu'à 21h pour 2h, 100% Afrobeat, des sons chauds, très très chauds, des pépites et plein de vibes pour vous ambiancer votre soirée. Let's go.
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1: Il est 19h20 sur Radio B Music, toujours avec vous pour Urban Hit, programme des sons qui font bouger, des classiques, des nouveautés afrobeat à ne pas manquer. Restez avec nous, restez branchés. Elle revient dans un instant, votre musique.
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0: Urban Heat continue jusqu'à 21h. Le mélange de percussions et de voix qui fait vibrer toutes les Caraïbes. Et aujourd'hui encore, hein, ces rythmes continuent d'inspirer des artistes. Mélissa, nous sommes là jusqu'à 21h.
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0: Job et Musique, il est bientôt 20h. Un petit coup de projecteur de ce qui se passe le matin entre 6h et 9h. 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Allez, on continue en musique. 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